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3: Bonjour à tous, aujourd'hui gros plan sur Chris Marquez, né en juin 1978 à Colmar. Chris Marquez, de son vrai nom Jean-Christophe Marquez, est un danseur et chorégraphe franco-portugais. Il commence la pratique de la danse à l'âge de 12 ans. À 17 ans, il s'envole pour l'Angleterre. À l'âge de 17 ans, très tôt donc, le jeune homme se spécialise dans les danses latines. À force de travail et de discipline, le danseur se distingue dès l'année 2003 en devenant champion de Grande-Bretagne, champion d'Europe et champion du monde de salsa. Dernier titre qu'il conserve pendant 3 années consécutives. Ce palmarès lui permet dès l'année 2005 de revêtir le costume de metteur en scène et de chorégraphe au sein des compagnies Cuban Groove depuis 2005 et Dance Rock depuis 2012 qu'il entraîne partout à travers le monde. Puis Chris Marquez met son talent et son exigence au service des missions de télé-réalité dans lesquelles des stars apprennent à danser. Il devient d'abord chorégraphe notamment sur BBC, puis en février 2011, il rejoint le jury de l'équivalent français, c'est-à-dire Danse avec les Stars. Il est également directeur artistique de la 14e cérémonie des Emeril, rejoint le jury de l'équivalent français de Danse avec les Stars, G-Music Awards, qui se déroule en 2013 en direct du Midem de Cannes. En 2014, il participe à plusieurs émissions, notamment les People Passent le Bac. En 2019, il se lance dans l'animation pour l'émission Tout le monde sur Gulli, puis l'anime Good Singer sur TF1. En 2022, il révèle qu'il est atteint depuis 1999 de fibromyalgie. Le 6 septembre 2024, il annonce qu'il est obligé d'annuler sa tournée à l'Orondance suite à sa blessure au tendon d'Achille. Côté cœur, il rencontre Jacqueline Spencer lors d'une compétition de danse dans la ville de Blackpool. Depuis 2007, Chris Marquez est fiancé avec Jacqueline, qui est également chorégraphe de la version anglaise sur BBC. Le couple s'est notamment affiché lors de la tournée de Danse avec les Stars. Le 18 octobre 2016, ils accueillent leur premier enfant, un garçon prénommé Jackson. On se retrouve très vite avec d'autres infos.
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3: Bonjour à tous, dans l'actualité musicale du jour, Muse en concert en France. Le groupe annonce une immense tournée dans la foulée de la sortie de leur 10e album studio. Muse officialise une grande tournée des arénas pour 2026 avec 3 escales exceptionnelles programmées en France, à Paris et à Montpellier. Muse a officiellement annoncé sa nouvelle tournée européenne pour la fin de cette année. Ses concerts viendront défendre sur scène leur très attendu 10e opus studio. Le coup d'envoi sera donné à Manchester et du côté de Londres. Que les fans français se réjouissent, l'Hexagone occupe une place de choix dans cette tournée. Le leader de Muse, Matthew Bellamy, ne se contentera pas d'une seule date dans la capitale, puisqu'ils viendront à la rencontre de leur public dans 2 des plus grandes salles du pays. Le 27 novembre prochain, Muse investira la gigantesque Paris La Défense Arena. Le groupe mettra ensuite le cap vers le sud pour une double dose d'énergie. Les 3 et 4 décembre prochains, Muse se produira à la Sud de France Arena de Montpellier. On se retrouve très vite avec d'autres actualités musicales.

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2: Il est 5 heures. 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
2: Bonjour à tous. Aujourd'hui, dans l'actualité des objets connectés, on parle de ce robot. Un robot quadrupède aide les pompiers face aux risques chimiques. Les interventions en zone à risque chimique subissent une révolution grâce à un robot quadrupède intelligent. Cet appareil capable d'identifier des substances dangereuses tout en réduisant les expositions humaines marque un tournant pour les services d'incendie modernes. Son intégration dans les opérations promet d'améliorer la sécurité et l'efficacité des interventions en milieu hostile. Face aux enjeux critiques de la gestion des incidents chimiques, ce robot télécommandé offre une première évaluation rapide et sûre des zones sinistrées en livrant en temps réel les données essentielles et les images. Il permet d'optimiser la prise de décision et la coordination des secours. Cette technologie s'inscrit dans la dynamique des innovations au service des objets connectés et des infrastructures intelligentes. Pour répondre aux contraintes des interventions chimiques, les chercheurs de l'Université de technologie de Graz ont connu un véritable succès avec la conception de ce robot quadrupède équipé d'une technologie de détection embarquée. Ce dispositif compact et robuste permet de prélever des échantillons d'air et mesurer des concentrations de polluants dans des environnements inaccessibles ou trop périlleux pour les pompiers. Avec un bras mécanisé et des capteurs sophistiqués, il achève des tâches jusqu'alors risquées pour l'humain. Le robot collecte et analyse lui-même les composés organiques volatiles et autres substances toxiques, puis transmet donc ces données en temps réel vers le centre de commandement. En plus de constituer un support technique, cet assistant quadrupède se distingue par son intégration dans les procédures standards des secours. Les équipes peuvent ainsi l'utiliser dès la première phase d'intervention. Dès que l'alarme est donnée, sans modifier leur protocole habituel. Cette transition fluide assure donc une adoption plus rapide et une meilleure acceptation terrain. On se retrouve très vite pour vous faire découvrir d'autres objets connectés.

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Mardi 23 juin, bonjour Denis pour ce nouveau réveil au son du grip. Hein. Ce mardi matin, on va parler sport, on va surtout allumer les feux de la Saint-Jean. Nous allons partir en calèche également, fêter les Audrais bien sûr, évoquer deux événements liés à 23 juin et dans quelques minutes seulement. Après notre première pause musicale, on jette un œil au ciel et au lever et coucher du soleil sur la France.

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1: Et on perd une minute de jour par rapport à hier. 16h12 sur l'Alsace, avec un soleil qui se lève à Strasbourg à 5h25 et s'y couche à 21h37. 16h10 sur la Bretagne, entre 6h15 et 22h25, donc, pour la présence du soleil et de la journée sur Brest. Du côté de la Lune, attention, cette nuit, c'est le premier quartier.

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2: 23 juin 1894. Une idée ambitieuse prend vie à Paris. C'est la création du Comité international olympique. À l'origine, un homme, Pierre de Coubertin, avec un rêve, faire renaître les Jeux olympiques de l'Antiquité. Son objectif, rassembler les nations autour du sport et promouvoir des valeurs de respect, d'effort et de paix. Deux ans plus tard, en 1896, les premiers Jeux olympiques modernes voient le jour à Athènes et la tradition perdure encore aujourd'hui à l'échelle mondiale.

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2: Et nous fêtons aujourd'hui les Audrey, un prénom qui est lié à Etheldreda d'Ely, aussi appelée Sainte Audrey, une abbesse anglaise du 7e siècle connue pour sa piété et son indépendance. D'origine anglo-saxonne, dérivée de Etheltris, ce prénom signifie noble et force. Côté caractère, les Audrey évoquent souvent la sensibilité, la détermination et une certaine élégance naturelle. Parmi les Audrey célèbres, on peut citer des actrices, Audrey Tautou, Audrey Lamy ou l'inoubliable Audrey Hepburn.

0: Bonjour, selon Météo France, lundi a été la troisième journée la plus chaude jamais mesurée en France et la plus chaude jamais enregistrée au mois de juin. L'indicateur thermique national était de 29,2 degrés à 17h. La valeur la plus élevée du jour a été enregistrée à Château-Meillan dans le Cher, où il a fait 43,3 degrés à 17h. Il a fait également 43,1 degrés à Belize dans les Landes, 43 à la Couronne en Charente et à Pissos dans les Landes. La vigilance rouge canicule s'étend aujourd'hui à 5 nouveaux départements, le Calvados, l'Eure, la Manche, la Seine-Maritime et la Somme, soit un record de 54 départements au total. Deux enfants âgés de 2 et 4 ans ont été retrouvés morts dans l'après-midi d'hier dans la voiture de leur famille sur un parking résidentiel à Carpentras. Les causes de la mort sont à déterminer, mais la piste de la canicule est privilégiée. Les deux enfants se seraient introduits dans la voiture de leur mère après qu'elle soit rentrée de faire les courses. Ils se seraient ensuite enfermés dans le véhicule. La mère s'en est aperçue trop tard. Une enquête a été ouverte pour homicide involontaire. Laurent Nunez a demandé la mutation d'office de deux gendarmes en raison d'un manque de discernement avéré dans le cadre du traitement de la plainte de la petite Rosa déposée en août 2025 contre Jérôme Barella. Le ministre a également déclaré avoir souhaité que le directeur d'enquête et le commandant de compagnie de Condon dans le Gers fassent l'objet d'une mutation d'office dans l'intérêt du service et qu'ils soient placés dans des emplois hors exercice de la police judiciaire. Les Français sont préoccupés par l'avenir du système de retraite selon un sondage IFOP. 76% des personnes interrogées estiment que le système actuel ne pourra être maintenu sans une nouvelle réforme. Une majorité, 51%, réclame un retour à un âge légal plus bas que les 64 ans imposés par la réforme de 2023. C'est la fin de ce flash, une très bonne journée à notre écoute.
1: Bonjour à toutes et à tous, la chaleur reste très présente sur la Provence verte. Cet après-midi, le thermomètre affichera jusqu'à 32 degrés sous un ciel voilé par des nuages élevés. Demain matin, les minimales atteindront encore 23 degrés avec un risque d'orage en milieu de journée. Le Var demeure placé en vigilance orange canicule. Les autorités appellent à la prudence, notamment pour les personnes fragiles et les femmes enceintes. Le risque incendie est également jugé sévère dans les massifs de la Sainte-Baume, du Centre-Var, du Haut-Var et des Maures, avec accès déconseillé et travaux interdits après 13 heures. Durant la fête de la musique, les forces de l'ordre ont été fortement mobilisées dans le département. Trois personnes ont été interpellées, dont deux pour violence et une pour menace avec armes. Les contrôles routiers ont par ailleurs permis de relever 72 infractions. À Brignoles, une invitée prestigieuse est passée par un studio d'enregistrement local. L'actrice Juliette Binoche a prêté sa voix au nouvel oratorio du compositeur brignolais Michel Garnier, consacré à Sainte-Thérèse de Lisieux. L'album intitulé « Thérèse, une pluie de roses » devrait sortir à la rentrée prochaine. Toujours à Brignoles, le centre hospitalier intercommunal met à l'honneur ses personnels à travers une exposition photographique. Une série de portraits et de scènes de vie professionnelles destinées à valoriser les femmes et les hommes qui assurent chaque jour le fonctionnement de l'hôpital. Enfin, à Entrecasteaux, une balade botanique commentée est proposée chaque dernier dimanche du mois, l'occasion de découvrir les plantes sauvages du territoire, leurs usages et de nombreuses anecdotes historiques au fil des sentiers du village. C'est la fin de ce flash d'informations sur Radio Couleur Sud. Excellente journée à toutes et à tous. 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
2: Et on va parler aujourd'hui des fêtes de la Saint-Jean. La Saint-Jean est célébrée le 24 juin, c'est-à-dire demain. C'est une fête païenne christianisée liée au solstice d'été. La veille donc, le 23 juin, comme aujourd'hui, est souvent marquée par des préparatifs et des célébrations anticipées. En France, notamment en Bretagne et en Provence, on prépare les feux de la Saint-Jean et on décore les maisons avec des herbes aromatiques, comme le romarin ou la lavande, pour éloigner les mauvais esprits. En Espagne, la Noche de San Juan commence aussi dès le 23 juin avec des feux de joie sur les plages, notamment à Malaga et Alicante. Les participants sautent par-dessus les feux ou se baignent à minuit pour se purifier. Et puis au nord, en Scandinavie, les gens préparent des couronnes de fleurs et des mâts de mai pour les fêtes du lendemain. Une veille de fête pleine de magie et de tradition donc pour accueillir l'été.

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1: Ce 23 juin, on célèbre la journée olympique mondiale en écho à la création du Comité international olympique dont on a parlé tout à l'heure. Cette journée met donc à l'honneur les valeurs du sport, le respect, le dépassement de soi et l'esprit d'équipe. Notez que c'est aussi la journée mondiale pour la fonction publique portée par les Nations Unies. Elle met en lumière le travail de celles et ceux qui œuvrent au quotidien pour l'intérêt général, services publics, collectivités ou missions de terrain. Et enfin, c'est la journée internationale des veuves, une journée plus discrète mais essentielle pour sensibiliser aux difficultés économiques et sociales que rencontrent encore de nombreuses femmes à travers le monde après la perte de leur conjoint. Trois journées, trois façons de rappeler l'importance de l'engagement et de la solidarité.

0: La météo pour ce mardi 23 juin, les températures baissent d'un cran au nord mais restent caniculaires sur une large moitié sud. Les températures pour ce mardi matin, 19 degrés pour Brest, 20 à Cherbourg, 22 pour Lille, 23 à Strasbourg, 24 à Orléans et 26 pour Paris. Dans la moitié sud, 23 degrés sur Orléans et Toulouse, 23 également pour Bordeaux et Marseille, 24 degrés pour Nice et 25 à Ajaccio. Et pour ce mardi après-midi, dans la moitié nord, entre 30 et 39 degrés, 30 degrés pour la Bretagne, 31 sur la Normandie, 33 sur les Hauts-de-France, 36 degrés sur le Grand Est, 39 sur la région parisienne et sur le centre-val de Loire. Dans la moitié sud, entre 32 et 40 degrés, 32 dans la région de Biarritz et en Corse, 34 degrés sur la Côte d'Azur, 38 sur la région bordelaise, 38 également en vallée du Rhône et 40 degrés sur l'Occitanie.
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5: Et elle est attribuée à Jean Giono, la pensée retenue pour vous aujourd'hui. L'été, c'est un peu de musique qui sort de la terre et qui monte vers le ciel. Alors on va tâcher de l'attraper entre la terre et le ciel, cette musique qui va faire du bien à votre journée. Demain, on se retrouve pour un nouveau réveil au son du grille-pain. On parlera cinéma, bien sûr, puisqu'on sera mercredi. Et puis on fêtera, j'en ai parlé, les Jean-Baptiste, donc la Saint-Jean. C'est cette nuit. À demain, au revoir.

0: Deux enfants âgés de 2 et 4 ans ont été retrouvés morts dans l'après-midi d'hier dans la voiture de leur famille sur un parking résidentiel à Carpentras. Les causes de la mort sont à déterminer, mais la piste de la canicule est privilégiée. Les deux enfants se seraient introduits dans la voiture de leur mère après qu'elle soit rentrée de faire les courses. Ils se seraient ensuite enfermés dans le véhicule. La mère s'en est aperçue trop tard. Une enquête a été ouverte pour homicide involontaire. Laurent Nunez a demandé la mutation d'office de deux gendarmes en raison d'un manque de discernement avéré dans le cadre du traitement de la plainte de la petite Rosa déposée en août 2025 contre Jérôme Barella. Le ministre a également déclaré avoir souhaité que le directeur d'enquête et le commandant de compagnie de Condon dans le Gers fassent l'objet d'une mutation d'office dans l'intérêt du service et qu'ils soient placés dans des emplois hors exercice de la police judiciaire. Les Français sont préoccupés par l'avenir du système de retraite selon un sondage IFOP. 76% des personnes interrogées estiment que le système actuel ne pourra être maintenu sans une nouvelle réforme. Une majorité, 51%, réclame un retour à un âge légal plus bas que les 64 ans imposés par la réforme de 2023. C'est la fin de ce flash, une très bonne journée à notre écoute.
1: Bonjour à toutes et à tous, la chaleur reste très présente sur la Provence verte. Cet après-midi, le thermomètre affichera jusqu'à 32 degrés sous un ciel voilé par des nuages élevés. Demain matin, les minimales atteindront encore 23 degrés avec un risque d'orage en milieu de journée. Le Var demeure placé en vigilance orange canicule. Les autorités appellent à la prudence, notamment pour les personnes fragiles et les femmes enceintes. Le risque incendie est également jugé sévère dans les massifs de la Sainte-Baume, du Centre-Var, du Haut-Var et des Maures, avec accès déconseillé et travaux interdits après 13 heures. Durant la fête de la musique, les forces de l'ordre ont été fortement mobilisées dans le département. 3 personnes ont été interpellées, dont 2 pour violence et 1 pour menace avec armes. Les contrôles routiers ont par ailleurs permis de relever 72 infractions. À Brignoles, une invitée prestigieuse est passée par un studio d'enregistrement local. L'actrice Juliette Binoche a prêté sa voix au nouvel oratorio du compositeur brignolais Michel Garnier, consacré à Sainte-Thérèse de Lisieux. L'album intitulé « Thérèse, une pluie de roses » devrait sortir à la rentrée prochaine. Toujours à Brignoles, le centre hospitalier intercommunal met à l'honneur ses personnels à travers une exposition photographique. Une série de portraits et de scènes de vie professionnelles destinées à valoriser les femmes et les hommes qui assurent chaque jour le fonctionnement de l'hôpital. Enfin, à Entrecasteaux, une balade botanique commentée est proposée chaque dernier dimanche du mois, l'occasion de découvrir les plantes sauvages du territoire, leurs usages et de nombreuses anecdotes historiques au fil des sentiers du village. C'est la fin de ce flash d'informations sur Radio Couleur Sud. Excellente journée à toutes et à tous.
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Bonjour, bonjour à toutes et à tous, j'espère que vous allez bien. On est aujourd'hui le 23 juin et on fête les Audrey. Alors gros bisous les filles, on est le 174e jour de l'année et ce sont les matins soleil. On retrouvera Tom Kazak tout à l'heure pour les pronostics du Quintet évidemment. Et dans un instant, c'est Alan qui nous rejoint pour votre horoscope pour cette belle journée de mardi. A tout de suite.

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2: Bonjour à tous, l'horoscope de ce mardi, on débute avec les béliers, il y a de bonnes affaires dans l'air, la chance est tout simplement de votre côté. Taureau, videz votre sac les taureaux, ne gardez pas pour vous les choses qui vous tracassent. Gémeaux, les imprévus se multiplient, il faut constamment vous réorganiser. Les cancers, en ce mardi, vous avez décidé d'en finir avec une mauvaise habitude, vous repartez sur de nouvelles bases. Lion, vous vous sentez à l'aise dans vos baskets, vous menez votre vie comme bon vous semble. Les vierges, pas de place à la mauvaise humeur aujourd'hui, toutes les conditions sont réunies pour que vous passiez une très belle journée. Balance, vous êtes curieux, les balances, vous avez soif de découvertes et de nouvelles rencontres. Scorpion, ne ressassez pas sans arrêt, faites davantage confiance aux personnes qui vous entourent. Les sagittaires, vous vous faites respecter en toutes circonstances. Vous savez trouver les mots pour convaincre. Capricorne, le courant passe avec tout le monde. Les Capricornes, vous êtes facile à vivre. Verseau, entre distraction et séduction, vous n'aurez absolument pas le temps de vous ennuyer. Et enfin les Poissons, aujourd'hui, plus que jamais, vous représentez l'excellence. Les Poissons, tout le monde veut prendre exemple sur vous. Avec tout ça, très belle journée, un très bon mardi

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La météo pour ce mardi 23 juin, les températures baissent d'un cran au nord mais restent caniculaires sur une large moitié sud. Les températures pour ce mardi matin, 19 degrés pour Brest, 20 à Cherbourg, 22 pour Lille, 23 à Strasbourg, 24 à Orléans et 26 pour Paris. Dans la moitié sud, 23 degrés sur Orléans et Toulouse, 23 également pour Bordeaux et Marseille, 24 degrés pour Nice et 25 à Ajaccio. Et pour ce mardi après-midi, dans la moitié nord, entre 30 et 39 degrés, 30 degrés pour la Bretagne, 31 sur la Normandie, 33 sur les Hauts-de-France, 36 degrés sur le Grand Est, 39 sur la région parisienne et sur le centre-val de Loire. Dans la moitié sud, entre 32 et 40 degrés, 32 dans la région de Biarritz et en Corse, 34 degrés sur la Côte d'Azur, 38 sur la région bordelaise, 38 également en vallée du Rhône et 40 degrés sur l'Occitanie.

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1: Bonjour, bonjour à tous. Direction l'hippodrome de Dieppe et les 1100 mètres de la piste en gazon à l'occasion du Quintet Plus de ce mardi 23 juin 2026. Disputés dans la discipline du galop, ils seront 16 protagonistes âgés de 4 ans et au-dessus à rendre écoute pour la victoire. Départ prévu 18h30. En tête de notre sélection, le 12 Grand Scoop sur la lancée de ses 3 dernières prestations, idéalement placé en 37 valeurs dans ce Quintet, il peut l'emporter. Suivi du 5, Mr. Chang, incontournable dans cette épreuve, s'est placé sur le podium. Le 3, Tiao Pa, n'a plus à faire ses preuves en pareille société. Le 2, Profumo di Iena, supplémenté pour l'occasion. Et enfin, le 14, Alparslan, ne devrait plus tarder à refaire parler de lui. Il complétera notre sélection. Une sélection que vous pouvez retrouver sur ma chaîne YouTube, Tom Kazak, les pronostics qui piquent avec mes dernières minutes. Donc, notre choix aujourd'hui. Premier, le 12, Grand Scoop. Second, le 5, Mr. Chang. Troisième, le 3, Siao Pa. Quatrième, le 2, Profumo di Iena. Cinquième, le 14, Alparslan. Le second choix, le 9, le 7 et le 13. Et à vous la fortune!

Bonjour, selon Météo France, lundi a été la troisième journée la plus chaude jamais mesurée en France et la plus chaude jamais enregistrée au mois de juin. L'indicateur thermique national était de 29,2 degrés à 17h. La valeur la plus élevée du jour a été enregistrée à Château-Meillan dans le Cher, où il a fait 43,3 degrés à 17h. Il a fait également 43,1 degrés à Belize dans les Landes, 43 à la Couronne en Charente et à Pissos dans les Landes. La vigilance rouge canicule s'étend aujourd'hui à 5 nouveaux départements, le Calvados, l'Eure, la Manche, la Seine-Maritime et la Somme, soit un record de 54 départements au total. Deux enfants âgés de 2 et 4 ans ont été retrouvés morts dans l'après-midi d'hier dans la voiture de leur famille.

0: service et qu'ils soient placés dans des emplois hors exercice de la police judiciaire. Les Français sont préoccupés par l'avenir du système de retraite selon un sondage IFOP. 76% des personnes interrogées estiment que le système actuel ne pourra être maintenu sans une nouvelle réforme. Une majorité, 51%, réclame un retour à un âge légal plus bas que les 64 ans imposés par la réforme de 2023. C'est la fin de ce flash, une très bonne journée à notre écoute.
1: Bonjour à toutes et à tous, la chaleur reste très présente sur la Provence verte. Cet après-midi, le thermomètre affichera jusqu'à 32 degrés sous un ciel voilé par des nuages élevés. Demain matin, les minimales atteindront encore 23 degrés avec un risque d'orage en milieu de journée. Le Var demeure placé en vigilance orange canicule. Les autorités appellent à la prudence, notamment pour les personnes fragiles et les femmes enceintes. Le risque incendie est également jugé sévère dans les massifs de la Sainte-Baume, du Centre-Var, du Haut-Var et des Maures, avec accès déconseillé et travaux interdits après 13 heures. Durant la fête de la musique, les forces de l'ordre ont été fortement mobilisées dans le département. 3 personnes ont été interpellées, dont 2 pour violence et 1 pour menace avec arme. Les contrôles routiers ont par ailleurs permis de relever 72 infractions. À Brignoles, une invitée prestigieuse est passée par un studio d'enregistrement local. L'actrice Juliette Binoche a prêté sa voix au nouvel oratorio du compositeur brignolais Michel Garnier, consacré à Sainte-Thérèse de Lisieux. L'album intitulé « Thérèse, une pluie de roses » devrait sortir à la rentrée prochaine. Toujours à Brignoles, le centre hospitalier intercommunal met à l'honneur ses personnels à travers une exposition photographique. Une série de portraits et de scènes de vie professionnelles destinées à valoriser les femmes et les hommes qui assurent chaque jour le fonctionnement de l'hôpital. Enfin, à Entrecasteaux, une balade botanique commentée est proposée chaque dernier dimanche du mois, l'occasion de découvrir les plantes sauvages du territoire, leurs usages et de nombreuses anecdotes historiques au fil des sentiers du village. C'est la fin de ce flash d'informations sur Radio Couleur Sud. Excellente journée à toutes et à tous. 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
1: Bonjour à tous, on embrasse les Audrey pour leur fête ce 23 juin, journée mondiale des veuves. On reconnaît les Audrey par leur personnalité charmante, leur intelligence ainsi que leur fort caractère. Elles se démarquent aussi par leur nature pondérée. Voici les événements qui ont marqué ce 23 juin. 1940, l'armée allemande défile dans Paris. 2 millions de soldats français sont prisonniers en Allemagne. 1959, mort de Boris Vian, écrivain, poète, parolier, chanteur et musicien de jazz, trompettiste. On lui doit les romans L'écume des jours, L'arrache-cœur ou encore J'irai cracher sur vos tombes. 1960, le pilote Henri Giraud atterrit sur le Mont Blanc. 1986, Madame Michèle Barzac, ministre de la Santé et de la Famille, autorise la publicité pour les préservatifs. 1999, en cyclisme, Jeannie Longo remporte son 35e titre de championne de France. 2011, disparition de Peter Falk, dit Columbo, acteur américain, rendu célèbre dans la série télévisée L'Inspecteur Columbo. 2012, après 3 jours de recherche, Erhan et Andy sont retrouvés morts dans la piscine d'une propriété privée à Essine, près de Bordeaux en Gironde, 3 jours après s'être noyé. Bon anniversaire à une brochette de footballeurs, Patrick Vieira, originaire de Dakar, Zinedine Zidane, né à Marseille, et Jean Tigana, qui vient de Bamako. Du côté des chanteurs, l'ivoirien Tikian Yafakoli, spécialisé dans le reggae. Le dicton du jour, le sage dit qu'à la Sainte-Audrey, mieux vaut suer que grelotter. Profitez bien de cette journée, à demain.
2: Bon.

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1: Dans l'info insolite du jour, direction l'abbaye du Mont-Saint-Michel. Un couple privatise ce lieu pour un mariage. Il s'agissait en fait d'une union symbolique. Les tourtereaux étaient civilement mariés depuis l'année 2019. L'union a été aussi spectaculaire que son écrin. Il y a quelques jours, l'abbaye du Mont-Saint-Michel, vieille de 1000 ans et réputée n'avoir jamais accueilli de mariage, a servi de décor aux noces d'un jeune couple de milliardaires chinois. Mais qui sont les deux tourtereaux qui ont pu se permettre un tel privilège? Il s'agit de personnalités très connues en Chine, une mannequin et un entrepreneur. Tous deux se sont rencontrés à Shanghai en 2017 et sont déjà unis civilement depuis l'année 2019. L'événement relève donc d'une mise en scène rendue possible par la privatisation du lieu. Cette mannequin internationale défile pour les plus grandes maisons depuis qu'elle a 19 ans. Beaucoup l'ont aperçue sans la reconnaître, dans la publicité Kenzo par exemple. Et lui est un entrepreneur surnommé le roi des casinos. Il est notamment copropriétaire de la franchise de basket des Boston Celtics depuis l'année 2025. Sur les réseaux, des internautes se sont demandé comment un mariage pouvait être célébré en un tel lieu. Eh bien, l'abbaye du Mont-Saint-Michel peut être privatisée dans le cadre d'événements professionnels, si l'on en croit son site. Une réservation entre 18h et 1h du matin, par exemple, coûte 6000 euros TTC. Autant dire une paille pour un couple à la tête d'une véritable fortune. On se retrouve très vite avec d'autres infos insolites.

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1: Dans l'actualité musicale du jour, Muse en concert en France. Le groupe annonce une immense tournée dans la foulée de la sortie de leur 10e album studio. Muse officialise une grande tournée des arénas pour 2026 avec 3 escales exceptionnelles programmées en France, à Paris et à Montpellier. Muse a officiellement annoncé sa nouvelle tournée européenne pour la fin de cette année. Ces concerts viendront défendre sur scène leur très attendu 10e opus studio. Le coup d'envoi sera donné à Manchester et du côté de Londres. Que les fans français se réjouissent, l'Hexagone occupe une place de choix dans cette tournée. Le leader de Muse, Matthew Bellamy, ne se contentera pas d'une seule date dans la capitale, puisqu'ils viendront à la rencontre de leur public dans 2 des plus grandes salles du pays. Le 27 novembre prochain, Muse investira la gigantesque Paris La Défense Arena. Le groupe mettra ensuite le cap vers le sud pour une double dose d'énergie. Les 3 et 4 décembre prochains, Muse se produira à la Sud de France Arena de Montpellier. On se retrouve très vite avec d'autres actualités musicales.

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1: Dans l'actualité du net du jour, avec iOS 27, Apple accélère sur l'IA. Apple a officiellement dévoilé les dernières évolutions d'iOS 27 avec un accent mis sur les fonctions IA, dont certaines comme Siri AI ne seront pas disponibles en Europe. L'OS mobile comprend également des améliorations de performance et même de design. Après de nombreuses rumeurs, Apple a finalement levé le voile sur les avancées fonctionnelles de son système d'exploitation iOS 27 à l'occasion de son événement qui se tenait du 8 au 12 juin à Cupertino. Attendu en bêta pour le mois de juillet, il devrait ensuite être lancé en disponibilité générale en septembre. D'après les tendances observées par le passé, le lundi 14 septembre semble être une date de sortie probable. iOS 27 sera compatible avec tous les iPhones à partir de l'iPhone 11, même si certaines fonctionnalités liées à Apple Intelligence et Siri ne seront pas disponibles, notamment que sur des modèles les plus récents. La société a mis l'accent, en tout cas cette année, sur l'intégration de l'IA, mais également sur d'autres fonctionnalités et améliorations. L'assistant d'Apple, Siri, s'appuie évidemment sur la technologie intelligence du fournisseur. Il bénéficie également du partenariat noué avec Google pour utiliser les modèles Gemini. Selon la société, il est plus personnalisé, plus interactif que la version actuelle de Siri, en étant capable de répondre à des questions ouvertes, comprendre le contexte personnel à partir de messages, d'emails, de photos et de notes, reconnaître également ceux qui s'affichent à l'écran et exploiter des informations provenant du web pour fournir des réponses actualisées. Siri disposera également d'une application dédiée pour que les utilisateurs consultent leurs conversations précédentes, épinglent les discussions importantes et poursuivent leurs conversations vers tous les terminaux. L'assistant pourra également s'appuyer sur le contexte personnel pour aider les utilisateurs à trouver des informations stockées sur l'ensemble de leurs terminaux, notamment d'anciennes photos, des emails, des notes et des messages. Apple indique que Siri sera également capable d'effectuer des actions au sein d'applications telles que messages, musique et rappels. Sur l'iPhone, les capacités IA s'étendront à l'application caméra grâce à un nouveau modèle Siri. Les utilisateurs pourront donc montrer à l'assistant ce qu'ils voient à travers l'objectif et poser des questions ou même effectuer des actions en fonction de ce qui se trouve devant eux. On se retrouve très vite pour vous parler d'autres actus du net.

Dans la troisième heure de ces matins soleil, j'espère que tout va bien pour vous. On va jeter un petit coup d'œil sur le camping, comme tous les matins, vous le savez, c'est notre petite chronique de l'été. Et si je vous dis camping, vous pensez forcément à la traditionnelle corvée du montage de tentes sous une chaleur de plomb, surtout en ce moment, avec la notice perdue et le plan de montage complètement incompréhensible. Eh bien, aujourd'hui, dans notre grande saga des objets cultes, on s'attaque à la reine des pelouses. Celle qui a sauvé des milliers de couples de la crise de nerfs, la mythique tente de seconde. Alors pour comprendre cette révolution, il faut remonter au début des années 2000. Nous sommes en Haute-Savoie, au cœur de l'équipe de conception de la marque française Quechua. Un chef de produit, Jean-François Ratel, écoute les retours des utilisateurs. Le verdict est unanime, tout le monde adore camper, mais tout le monde déteste monter la tente. Il lance alors un défi à ses ingénieurs, un défi assez fou, créer une tente qui s'installe toute seule. Après des dizaines de prototypes et l'utilisation

saute, ça se trouve, et sous le regard ironique des voisins d'emplacement qui comptent les points. Et c'est devenu le grand spectacle des fins d'été. Malgré tout, avec son fameux sacron en forme de bouclier qu'on porte sur le dos, elle est devenue le symbole d'une liberté immédiate. On la jette au sol et la maison est prête. Demain, on reste dans les bulles de génie à la française avec l'histoire du plus célèbre des petits cubes bleus, l'incontournable réchaud camping-gaz. Je vous souhaite un bel été à tous et on en parle demain.

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1: On parle actualité people, on parle de Patrick Sébastien, prison flagrant délit de mensonge. L'animateur a-t-il menti lors de son audition devant la commission d'enquête parlementaire sur l'audiovisuel français en affirmant qu'il ne s'était pas enrichi pendant ses années passées à France 2, d'après une investigation menée par l'informé entre 1996 et 2019, il aurait perçu près de 7 millions d'euros bruts de dividendes de la part de sa société de production Magic TV, grâce aux 175 millions d'euros de chiffre d'affaires facturés au service public. Si l'on en croit le tribunal de commerce, 95,5% des revenus de Magic TV provenaient de contrats signés avec le service public à cette période. Pas de quoi donc la ramener sur ses ex-collègues, dont l'animateur Nagui. On se retrouve très vite avec d'autres actualités people.
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1: Les programmes télé, la télévision pour ce soir, mardi. On débute avec la chaîne TF1 qui nous propose ce soir le jeu Koh-Lanta, les reliques du destin, diffusé dès 21h10 sur la chaîne France 2. Rendez-vous avec la cérémonie L'entrée au Panthéon, diffusée dès 20h35 en direct. Sur France 3, le téléfilm Les Bois Assassins, diffusé dès 21h10 sur la chaîne France 5. Ce soir, documentaire Si j'étais sage-femme, diffusé dès 21h05. Sur M6 ce soir, soirée spéciale Coupe du Monde de football. Sur la chaîne TMC, rendez-vous avec le magazine 90 Enquête, diffusé dès 21h25. Sur TFX, place au film Le Boulet, diffusé dès 21h10. Et enfin, pour terminer, rendez-vous par exemple ce soir sur la chaîne Sister avec le film Jumeaux, mais pas trop. Avec tout ça, bonne soirée télé.

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Eh bien voilà, nous sommes arrivés à la fin de ces matins soleil. J'ai été ravi de passer ces 3 heures avec vous. On va pas se quitter comme ça, puisque tout de suite, c'est place à la découverte du jour au niveau de la musique.

Et la nouveauté du jour, elle est signée par monsieur Yann Müller. David et Jonathan avaient chanté « Est-ce que tu viens pour les vacances ?» Eh bien, Yann Müller l'a remis au goût du jour pour vous faire danser cet été. On se retrouve demain matin. Je vous souhaite une très très bonne journée à l'écoute de votre radio.

Bonjour à tous. La France en 16e après un 3-0 contre l'Irak. C'est désormais officiel. Les Bleus ont dominé Philadelphie malgré une interruption de plus de 2 heures à cause d'orage. Kylian Mbappé a signé un doublé aux 14e et 54e minutes, tandis qu'Ousmane Dembélé a scellé la victoire à la 65e. L'Argentine a également validé sa qualification, battant l'Autriche 2-0 grâce à un doublé de Lionel Messi aux 38e et 90e plus 4. Malgré un pénalty manqué à la 9e minute, le capitaine argentin a marqué l'histoire en devenant le meilleur buteur de tous les temps en Coupe du Monde avec 18 buts, dépassant Miroslav Klose. Kylian Mbappé, lui, atteint les 16 réalisations en Coupe du Monde, égalant ainsi le record de l'Allemand. La France, déjà qualifiée, terminera sa phase de groupe contre la Norvège le 26 juin. Ce mardi, le Portugal affronte l'Ouzbékistan à 19h, avant le choc Angleterre-Ghana à 22h, la suite à suivre.

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1: Et salut les affreux Jojo, comment ça va?
2: Bien,
1: la grosse patate. Oh la grosse patate que je sens ici, dans cette pièce, dans ce studio où on va tous passer un moment agréable avec vous. On va.
3: Et l'autre, il attaque que l'émission marche. Et au fait, j'entends rien.
4: Non, qui non, ça c'est moi.
3: Lui là, Thierry Alonso là, pour pas le nommer.
4: C'est pas le casque et le micro qui est.
1: Mais non, il va très bien. Titi, je vous rassure, on vous entend très bien. Vous l'entendez, tout le monde.
4: Oui, tout à fait. Vous m'entendez?
1: Attendez, tout le monde.
4: Oui, tout à fait. Vous m'entendez?
3: Ouais, on

0: Question.
1: Une mais vous faites comme vous voulez. Après, c'est juste le
2: pot du cul.
1: Faut juste prendre le bon terme pour la SACEM. Virginie, vous êtes là?
3: Oui, bonjour Carlito.
1: Comment est-ce dans la casa?
3: Ah, ça va oui bien.
1: Ça va oui bien. Virginie, vous, ça sera la machine à café.
3: Oui.
1: Et vous allez nous donner des trucs à savoir.
3: Oui.
1: C'est ça?
3: Oui.
1: D'accord, des genre trucs des trucs à savoir quoi des,
3: c'est sexuel ou pas? Non, c'est pas sexuel, Carlito. Mais non. Ah. Vous savez, vous savez déjà tout, j'imagine, à votre
1: mais
3: grand âge.
1: Mais bien sûr, bien sûr.
4: Oh, comment elle balance.
1: Elle est mignonne, elle est mignonne.
4: La chopette.
1: Bon. Titi, bonjour.
5: Oui, bonjour.
1: Vous allez bien?
5: Oui.
1: Pas de problème technique pour vous?
5: Non.
1: Non. On va expliquer quand même que Titi a cassé son ordinateur. Où il y avait à l'intérieur toutes les chroniques.
2: Écoute-moi, il n'en avait pas encore parlé. Parce que tu étais en train de présenter les gens, je mets mes lunettes, il me dit oh, mais c'est vachement joli, c'est branche orange. Je veux les mêmes. Vous n'avez pas entendu?
5: Si, si.
2: Et en pleine émission.
1: Ah non, pas du tout.
2: Ah, lui, il s'en fout, mais royal. Micro, pas micro, il s'est même pas habillé, rien.
1: Enfin, je non, mais il fait acte, et
2: incroyable.
1: Il fait acte de présence.
2: Oui,
1: c'est ça. Ça, c'est très bien. D'ailleurs, on va le retrouver tout à l'heure avec la première blague de l'émission, la blague à Titi. Est-ce que vous avez vu Laurence Ruati qui est avec nous également?
4: Ah hey, oui. Coucou les
1: bonjour,
4: amis.
1: Bonjour Lolotte, comment va?
3: Bonjour Carlito.
5: Je l'avais pas reconnue.
2: Bah oui,
1: pourquoi?
2: Mais oui, parce que.
4: Parce que
1: parce qu'elle est plus enceinte.
4: Non, arrêtez.
1: Ça y est, elle a arrêté. Elle a arrêté.
4: Oh, j'ai eu mes 4 paires de triplés. Donc, ça, on arrête.
1: On va jouer avec vous.
4: Oui, on va jouer.
1: Genre quoi? C'est quoi le jeu?
4: Genre un jeu, vous verrez. Faut rester jusqu'à la fin pour
1: d'accord.
4: Savoir.
1: D'accord. Allez, on ouvre le bal. Vous avez plein de blagues. On va démarrer avec notre Titi.
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1: Allez, mon Titi, c'est vous qui ouvrez le bal.
5: C'est un invité qui murmure à sa voisine de table.
4: Eh ben oui, mais non.
1: Ah. Oui, mais eh ben, pas très fort alors.
2: C'est quoi le troisième mot? C'est le troisième mot qu'il a dérapé
1: c'est
2: ou pas?
1: C'est murmure.
2: Murmure.
1: Il murmure.
4: Alors pour moi, c'était bon. Nivité que j'avais pas.
2: Nivité murmure.
4: C'est un invité qui.
1: C'est un invité qui murmure donc.
5: C'est un mec qui.
2: Après le... Tu vois, il apprend au fur et à mesure.
5: Il discute avec sa voisine de table.
1: Mais il discute pas très fort.
2: Non. Il discute tout doucement.
5: Il murmure à l'oreille.
2: Et puis il dit, je crois que c'est en presse, c'est parce que après le petit Robert, ils vont faire le petit Titi pour tout comprendre.
4: Vous êtes pas sympa,
5: dit,
4: les gars.
5: C'est fou, madame, ce que le champagne vous rend belle. Elle lui fait oh, c'est gentil, mais j'ai pas encore bu. Et il lui dit vous peut-être pas, mais moi je me suis déjà tapé une bouteille.
1: C'est bien, c'est
4: oh,
1: un peu
4: mignonne. C'est un romantique.
2: Oh,
1: c'est pas mal. Qui relève le niveau, Jérôme?
2: Oui, alors c'est un prof qui donne un travail aux élèves et qui d'une classe de 5e et qui dit bon mais voilà vous vos parents vous demandez à vos parents de vous raconter une histoire et puis vous retrouverez une petite morale après à la fin de cette histoire. Bon, ok, donc les gamins rentrent chez eux. Et donc tout le monde passe, se fait interroger, et puis sauf le petit Pierre, tu vois. Petit Pierre, il a rien raconté. Alors la prof, il fait bon, Pierre, qu'est-ce que t'as à nous partager avec nous? Mais voilà, mon papa, il m'a raconté une histoire au sujet de ma maman. Alors elle était pilote, et son avion, il a été touché. Alors elle a dû s'éjecter au-dessus du territoire ennemi. Et tout ce qu'elle avait, c'était une bouteille de whisky, un pistolet et un couteau de survie. Bon, alors en plein vol, elle a bu la bouteille de whisky. Pour pas qu'elle se casse, tu vois, à l'arrivée. C'est pas con non plus. Et puis, son parachute l'a déposé au milieu de 20 ennemis. Oh, ça va.
1: Bon, non, c'est pas
2: alors,
1: c'est pas.
2: Alors,
4: non.
2: Il y avait 20 ennemis, donc elle a sorti. Oh, se calme. Il y avait 20 ennemis. Elle sort son pistolet. Et puis, elle en tue 12. Et puis, bon, elle manque de balles. Bon, alors, donc, elle sort son couteau. Et puis là, elle tue 4 de plus. Tu vois, jusqu'à que la lame elle se brise du couteau.
1: Mm.
2: Bon, et puis après elle finit les autres à main nue. Oh là, il dit donc, elle est terrible cette histoire. Hein, Il dit mais oui. Bon, et alors c'est quoi la morale de ton histoire? Et bien la morale c'est qu'il faut pas faire chier maman qu'elle a bu.
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1: On vous souhaite évidemment la bienvenue si vous venez d'arriver dans votre radio. Les affreux Jojo sont là. On va réfléchir, ça vous dit ?
2: Ah oui.
1: Allez, bon. On va réfléchir avec Jérôme. On va trouver un truc.
3: Et ouais. Jérôme de la Rua, c'est Jérôme de la Rua.
1: Oh, vous chantez bien.
3: Jérôme de la Rua, c'est Gégé.
1: Alors mon Gégé, vous avez une question colle.
4: Oui, alors ça se passe en Argentine.
1: Ouais. Et qui alors... se situe, Virginie ?
2: Ah, sur la planète.
4: Bah, c'est juste.
1: Oui, c'est bien.
4: Moi,
1: c'est bien.
4: Pas tombé.
5: C'est bien. C'est pas sur Mars.
1: Non.
4: Alors, il y a un Argentin qui a trouvé une.
1: C'est
4: une,
1: moi ou c'est pas moi ?
4: Une combine pour partir 5 ans plus tôt à la retraite. Qu'est-ce qu'il a trouvé ?
1: Alors.
6: Il est né 5 ans plus tôt.
1: Pas con.
4: Des années bisestiles.
2: Il a fait des fausses déclarations pendant 5 ans.
4: Mais ça, tout le monde le fait en France, non, non,
2: non. C'est en Argentine, non, t'as dit.
5: Il a, acheté, il a acheté des points.
4: Il a acheté des points.
1: Ah, pas mal, ça.
4: Ah oui, c'est pas... Mais il n'y a rien d'insolite là-dedans.
5: Non.
1: Bah, et puis, en Argentine, je sais pas si c'est le machin de points, si ça marche avec les points.
2: Il a volé des années de vie à d'autres gens.
7: Oh, oh, c'est pas sympa, ça.
2: C'est bon, pas sympa.
1: Il a fait une fausse déclaration de quelque chose, en tout cas.
4: Eh bien non.
2: Ah,
4: ah
2: non,
4: non, non.
2: Ah,
4: tout est légal.
2: Tout est légal.
4: Ouais.
2: Mais qui c'est ce monsieur ?
4: Écoute,
7: on peut le contacter.
2: C'est ça.
4: Et je vais vous dire pourquoi c'est légal, parce que c'est un certain Sergio.
1: Ouais.
4: Et ce monsieur, dans la vie, faisait contrôleur des impôts.
2: Oh !
1: Carrément, dans le bon domaine.
5: Ah, il a négocié.
4: Il a négocié.
5: Des contrôles avec des gros montants contre des points en retraite ou des choses comme ça.
1: Avec, c'est pas mal.
5: Avec la direction.
4: Ça m'étonne pas qu'il t'ait retrouvé le fisc à toi.
6: Oui, mais. Alors, quand il.
4: Mais ils m'ont pris.
6: Et c'est ça. Quand il a fait ses calculs retraite, il a fait. Alors, cette année, elle compte double, celle-là. Oui, j'ai beaucoup de... oui, celle-là, elle compte double aussi.
1: Ouais.
6: Voilà, et puis, j'ai pris 5 années.
1: Il s'est fait,
4: fait un truc de ouf.
1: Ah ben, c'est simple. Je sais. Il s'est fait passer pour quelqu'un d'autre.
4: Non.
6: Ah ben, mais non, voilà. Parce que ça serait pas légal.
4: Oui, c'est pas légal.
1: Ah oui, parce que là, c'est légal.
5: Oui, c'est légal.
1: Ah.
5: C'est ça qui est dingue.
1: Alors, écoutez bien, restez bien là, parce qu'on va vous donner la technique pour gagner 5 ans pour la retraite.
5: 5 ans de retraite.
6: Eh ben, il a fait passer l'âge légal de la retraite à 5 ans avant. À 5 ans plus tôt.
4: Ça, ça serait pas bête, mais il est que contrôleur des impôts.
1: Il s'appelle pas.
4: Il est pas président de la République
1: c'est
4: d'Argentine.
1: Ça. Dis donc, comment il a fait lui ?
4: Et oui, comment il a fait ?
7: Il est
4: tout légal.
7: Et donc il s'est pas fait attraper tout ça.
6: Mais non, c'est légal.
1: Rien. Non, c'est légal.
7: Oui, mais je veux dire, maintenant qu'on sait que il a fait un truc, tu vois, il aurait pu se faire attraper et dire
1: après,
7: on fait plus, tu vois ce que je veux
1: après,
7: dire ?
1: Après partir en
7: donc,
1: prison.
7: Là, c'est toujours possible maintenant, c'est-à-dire que là, ce que tu vas nous donner, c'est toujours maintenant si on s'organise, c'est OK.
1: On peut le faire.
4: Que... C'est OK. Après on posera la question de savoir qui veut le faire.
7: Ah d'accord.
1: Ah parce voilà.
7: Donc, c'est bizarre.
1: Est-ce qu'il y a quand même un gros risque ?
4: Ah non, il n'y a pas
1: de risque.
5: Parce que c'est légal.
1: Bah oui, mais des fois c'est légal, mais il y a un risque.
4: Il y a des conséquences.
7: Pourquoi on le ferait pas
2: alors ? Il est devenu impotent.
4: Impotent ? Il est impotent.
1: Un poteau.
5: Mais non,
1: c'est un poteau.
4: C'est un monsieur impotent.
5: À la retraite.
2: J'en sais rien.
1: Il est très impotent.
4: Oh, il est très riche.
1: Très impotent.
4: Très impotent.
6: Alors, est-ce que, il aurait eu une grave maladie qui aurait fait qu'on lui dit « Ah, allez, toi, tu peux avoir 5 ans de... »
4: Non, c'est pas une maladie. Alors, il faut savoir que ce monsieur avait fait une demande de départ à la retraite anticipée qui avait été refusée.
1: Il nous reste 30 secondes.
4: Et après, la loi a changé.
1: Alors dites-nous, parce que c'est fini.
4: Alors tout simplement, en Argentine, les hommes partent à la retraite à 65 ans.
1: Oui. Ah, et les femmes plus tard.
4: Et les femmes à 60 ans.
1: Ah.
7: Il a changé de sexe.
2: Non.
4: Et oui.
7: Boba.
1: Carrément.
4: Et oui.
7: Donc ça marche pas.
1: Il s'est fait couper le zigougui.
4: Il s'est fait couper le zigougui. Alors.
5: Bah, je préfère faire 5 ans de retraite de plus.
1: Il gardait mon matos.
4: Mais oui, mais en attendant, il a gagné 5 ans.
1: Eh ben ouais.
7: Voilà, ah ouais.
4: Par contre, il a pas fait de chirurgie esthétique, hein. Il s'est fait juste
2: couper.
4: Mais je sais pas si on lui a dit s'il pouvait la remettre après.
1: Ah non, ça marche pas.
7: Oui, non, mais attends, oui, effectivement, le matos marche plus là.
1: Ah ben non, c'est cassé.
6: Non, il est plus.
1: Non, c'est cassé. Il y a plus personne.
6: Il est posé.
4: Moi, je sais pas comment faut demander à qui. Moi, je.
5: Ah non, moi j'ai tout ce qu'il faut, moi.
1: Merci, Jérôme.
4: Je connais pas grand-chose là-dedans, moi.
1: Je serais pas ça, moi.
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1: Merci d'être avec nous dans les affreux Jojo, tout va bien?
2: Oui, vous en prie.
1: Oh ben, je vous en prie aussi. Tout le monde est là, il y a Laurence Roati, Yann Morel, Jérôme Delarua, Thierry Alonso. On va retrouver Virginie Bourdin. Est-ce que nous avons des techniciens aujourd'hui? Normalement, oui.
3: Ah.
1: Ah d'accord, ils sont en grande forme parce qu'on a besoin d'un jingle pour retrouver la machine à café de Virginie Bourdin. Ouais. Est-ce qu'on pourrait avoir un jingle, s'il vous plaît?
4: T'as regardé dans ton cul s'il y en avait un?
1: C'est des feignants, c'est incroyable. Au prix où ils sont payés, sans déconner. Un jingle. C'est le jingle qui annonce la machine à café. Et on ne parle jamais sur le jingle, vous le savez.
5: Eh bien oui.
1: Évidemment. Bonjour Virginie.
5: C'est de tradition, hein.
1: C'est méchant.
5: Il faut qu'ils me pourrissent tous mes jingles.
2: Bah oui.
5: Mais pourquoi?
2: Parce que.
6: C'est mais fou. Parce que t'en as deux déjà.
5: Parce que j'en ai deux et qu'ils sont plus beaux que les vôtres.
1: Vous
5: et
1: en
5: alors...
1: avez deux. Ah oui, c'est vrai, vous avez deux jingles, vous. Oui.
7: Ah ouais, non, mais là, il y a du favoritisme et on le sait.
2: Et elle en a deux partout.
6: Si, j'en ai deux. C'est ce que j'allais dire, il y a du favoritisme.
1: Du faraminisme.
6: Oui, bien sûr.
1: Bien, Virginie, alors, dans votre machine à café, c'est les trucs à savoir.
5: Oui, quelques trucs à savoir.
1: Allez-y.
5: Qui sont toujours sympas, Carlito. Alors, votre grand-mère vous a peut-être dit un jour qu'il fallait boire un bol de lait chaud afin de s'endormir rapidement.
1: Oui.
6: Non. Moi, elle m'a jamais dit ça.
1: Si, moi, elle me l'a dit.
6: Moi, elle m'a dit, tu fermes ta gueule et tu fermes les yeux.
1: Moi, elle me mettait des grands coups de martinet et je dormais après.
2: Bon, il y a la batte de baseball qui marche bien.
5: Chacun son éducation. Alors c'est vrai que moi du coup j'ai grandi près d'une ferme, plutôt dans la forêt, et c'est vrai que ma grand-mère me disait qu'il fallait boire un bol de lait chaud pour m'endormir.
1: Et d'accord.
5: Eh bien il se trouve que
1: c'est pas vrai.
2: Et non, c'est du lait de taureau.
6: Mais avec du rhum.
7: Pas loin.
6: Avec
7: du rhum.
5: Non, sans rhum. Il se trouve que c'est tout à fait exact. Les grand-mères ne se trompaient pas. Les produits laitiers contiennent un acide aminé essentiel.
2: Les produits laitiers
8: sont nos amis pour la vie.
7: Ils sont forts.
1: Des mecs qui sont formatés par la télévision, lobotomisés.
5: Ah ouais.
7: Quand je vais bien,
1: je vais mine.
7: Face huître. Oh non.
5: Je sens que ça va faire comme l'appartement de M.
1: Tu pousses le bouchon un peu trop loin, Maurice.
5: Voilà.
7: Voilà. Voilà. Ça sert à quoi est-ce que là on a... vêtements si on peut rien faire dedans? Pardon.
1: Est-ce que là on a donné notre âge aux auditeurs en fait?
6: Avec petit suivant bateau, vous aurez un grand mât.
1: Ah bon?
7: Oh.
1: C'était ça le slogan?
6: Bah oui.
7: Et
2: j'ai pas remporté de petit bateau.
6: Non.
1: Le cochonou, le saucisson qui fait de nous.
2: Le cochonou, le saucisson pur porc.
6: Comme on l'aime chez nous. Comme on l'aime chez nous.
2: Comme on l'aime chez nous.
1: Ah là là, c'est terrible.
2: Après, il y a le quand je fais de la.
5: Ah non,
7: attendez.
2: Celui-là, il reste toute la journée.
1: Les lavages durent plus longtemps.
2: Avec Algon.
1: Et tout le monde croit que c'est les lavages, mais c'est des lave-linges. Les lave-linges durent plus longtemps.
6: Je crois que c'est les nuls qui avaient repris ces pubs là.
1: Ah oui, c'est possible.
2: Ils avaient repris un peu sous tout Tony Gandhi, tout ça là.
1: Ouais.
7: Ah oui, c'est ça.
1: Et sinon, boire du lait
5: et
1: alors.
5: Et ben voilà, je vous fais un gros bisou à tous. C'était super cette chronique.
1: Non,
5: et
1: non,
5: je vois que vous avez appris plein de choses grâce à mes intervenants.
1: Écoutez, vous avez. Il vous reste une minute.
5: Oh, mais je suis ravie.
1: Vous avez bien fait de venir.
5: Mais quel bonheur.
2: Mais t'es payé pareil, t'es plus bas.
5: Alors.
2: On a fait ton taf, je signale. Et là, regarde, imagine-toi quand il y a encore 30 secondes de plus.
5: Et c'est fini.
2: Avec une ou deux pubs.
5: Mais c'est bien ça.
2: Genre,
1: on est bon.
5: Voilà.
2: Au mon micro, qui est Bastard là-bas.
1: Ouais.
2: Hein, par exemple.
5: Par alors, exemple,
1: et là, on est
6: t'as
1: bon.
6: Pris 1000 euros.
1: Ouais.
5: Ah bon, tout ça?
1: Et
5: attends,
1: oui.
5: Tu veux continuer, continuer. Vous êtes à fond là, il n'y en a plus.
6: Non,
5: ça
6: non,
5: y est, c'est
6: allez,
5: fini.
6: Vas-y. Allez,
1: allez,
6: vas-y, vas-y.
5: Non,
6: allez.
5: Alors, bon, alors cette histoire...
1: Merci Virginie, on va se retrouver dans un
6: mais je suis sans porte craché.
5: Ah là là,
1: c'est une catastrophe. On vous a bien embêté là, Virginie.
2: Le soleil de se lever.
1: L'avantage, c'est que cette chronique, vous allez pouvoir la replacer dans une autre émission.
5: Mais c'est incroyable.
2: La midi petit déjeuner.
7: Ça l'a pris 2000, quoi.
6: C'est la miricorée.
1: On se retrouve dans un instant avec Yann Morel.
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1: Eh ben voilà, on est là pour vous faire passer un bon petit moment. J'espère que vous amusez, parce que nous on s'amuse vraiment. On déconne un peu. On a embêté Virginie, la pauvre, tout à l'heure, mais on la retrouvera avec une nouvelle machine à café, d'accord? Dans une autre émission.
2: Fois.
1: Oui, demain ou après-demain ou
3: tout à l'heure.
2: Je suis là. Je suis là.
1: Ne m'oubliez pas, je suis
3: et
1: là.
3: Et on sait toujours pas en fait l'histoire du Léchaud aussi.
1: Mais non, on sait pas, mais on le saura plus tard.
2: Ah bah alors là, je vais te dire, il y a intérêt à ce qui est de la matière, parce que jamais vous le saurez aujourd'hui, Léchaud. Jamais.
1: Bon, les Jojo, vous allez au cinéma un peu?
3: Bien sûr.
1: De temps en temps, tout ça.
3: Oui.
1: Bon,
3: eh oui.
1: Moi, j'ai pas le temps. Donc, qu'est-ce que je fais quand j'ai pas le temps? J'écoute Yann Morel, parce qu'il nous fait toujours un petit résumé du film, quoi.
4: Yann Morel, c'est Yann Morel. Yann Morel, c'est Yann Morel.
5: C'est moi.
1: Yann Morel, donc vous êtes allé au Cinoche et vous allez nous expliquer, enfin nous faire un résumé du film qui est Independence Day.
6: Alors avant le film, il y avait des pubs. On pourrait en parler un peu, ça m'arrangerait. Je suis un peu court sur ma chronique.
1: Ah, il y a pas de souci, on va s'arranger.
3: Mais dans tous les films, c'est quoi Independence Day?
6: Independence.
3: Est-ce que ça passe sur TF1?
6: Mais ça passe.
3: Parce que si ça passe sur TF1, on peut faire les pubs.
7: Ben là,
3: je crois qu'il y a plus de pubs sur TF1 que sur n'importe quelle autre chaîne.
1: Ah non, mais c'est
6: non, maintenant ils se valent tous, je crois.
3: Ah non, moi je regarde de France. Les émissions sont nulles, mais il n'y a pas de pub.
1: Mais les pubs sont hyper rares, en fait.
3: Non, j'ai regardé, c'était bien, Leonardo, vous l'avez pas vu?
1: Ah non.
2: Leonardo?
3: Non, Leonardo.
1: DiCaprio?
3: Da Vinci.
6: Ah,
2: Da
6: Vinci Code.
1: Du Da Vinci Code.
3: Leonardo Da Vinci.
1: Bon, est-ce qu'on va réussir à faire une chronique ou pas dans cette
2: série?
6: C'est parti.
1: Allez-y, Yann.
6: Donc, Independence Day, le 2 juillet. Un centre de recherche sur l'intelligence extraterrestre détecte un signal venant de l'espace.
3: Pup,
6: tup, tup. C'est un avion? C'est un oiseau? Non, c'est une soucoupe volante. Le même jour, pour le capitaine Steve Hiller, c'est un jour comme les autres. Mais en sortant chercher son journal, tiens, tous les voisins plient bagages. Mais qu'est-ce que c'est-il donc qui se passe-t-il? Regarde là-bas, au-dessus de New York, des aliens. Ici la base, tout le monde sur le pont. Alors voilà le topo les gars, des extraterrestres ont débarqué, on va tenter de rentrer en contact. Envoyez les hélicos qui font des lumières bizarres pour entamer le dialogue. Regardez, les extraterrestres répondent. Diantre, ils sont là pour tout faire péter avec des gros rayons bleus de la mort qui tue. Mais... Paris, Londres, New York, c'est la fin du monde! Non, car moi, le président des États-Unis, je suis toujours vivant et j'organiserai la résistance. Envoyez les chasseurs! Crevin Dieu, c'est un ben gros oiseau que voilà! Non, pas ces chasseurs-là, les avions! Ah bah, faut pas t'énerver, mon con! Décollage! On est des Américains, on va les buter! Ouais! Missile 1, missile 2, missile 3, missile 5, et le 4, il est parti à la révision. Bon, c'est pas grave, envoyez tout ce que vous avez! Tiou, tiou, tiou! Ouais, on les a eus! Oh non, ils ont un bouclier! Oh, c'est chiant! Ouais, c'est un peu classe quand même. Ouais, mais c'est pas du jeu. Bon, comment on va faire? Bah, on va prendre un de leurs vaisseaux et on va balancer un virus informatique directement dans leur maman. On dit leur vaisseau mère. Ouais, on s'en fout, c'est la même chose. Mais qui va le faire? Moi, car je suis un fier pilote de chasse de l'armée des États-Unis d'Amérique. Et c'est parti! On a réussi, on a désactivé leurs boucliers. On les bombarde avec ce qui nous reste. Qu'est-ce qui nous reste? 4 avions de chasse. Un pour le président, qui comme par hasard est un ancien pilote de chasse. 2 autres pilotes chevronnés et un vieux moisi qui fait de l'épandage mais qui veut bien se sacrifier pour l'honneur de son pays. Ok, let's go! Et piou! On les a eus! On leur a trop bouillé avec leur gueule! On a gagné! USA! USA! Fin.
1: Eh ben c'est ça. C'est exactement
3: c'est
1: ça.
3: C'est exactement le
1: film. Ben ouais.
2: Ah ouais?
1: Ben c'est bien parce j'allais dire un truc, je l'ai... Hop, il est parti. J'allais vous dire un truc et je l'ai complètement zappé. Merci Yann Morel.
6: Avec plaisir.
1: C'était chouette.
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1: Alors mon Titi, on y va, on va conclure ce petit module avec vous.
9: C'est une petite fille qui rentre de l'école.
3: Oh merde, il la connaît par cœur.
1: Merde, il la lit pas.
9: Là, j'ai épuisé dans les réserves parce que j'ai pas eu le temps.
6: Alors d'accord. Attention, ça c'est une première, les amis. Thierry Alonso qui raconte une blague de tête.
1: Tête.
6: Je ne l'ai jamais vue.
1: Moi non plus.
6: En 25 ans d'émission.
3: On a plus le droit à une blague de cul que de tête, ça c'est sûr.
1: sans filer. Hein.
6: Allez.
3: Donc, est-ce qu'il va bégayer?
9: Non, c'est une petite fille qui rentre de l'école et puis elle arrive chez elle en pleurant et tout. Puis sa maman lui dit, mais qu'est-ce qu'il y a ma chérie? Pourquoi tu pleures? Elle dit, c'est maman, est-ce que c'est vrai que j'ai une grande bouche? À l'école, tout le monde se moque de moi en me disant que j'ai une grande bouche. Et sa mère elle lui dit, mais non ma chérie, c'est pas vrai. Allez, prends ta pelle et mange ta soupe.
1: Elle est trop connue, mais elle est trop bien.
3: Oui,
1: j'adore.
2: Merci
1: Titi. Allez bien.
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1: Thierry, ça vous dérangerait de faire moins de bruit, s'il vous plaît ?
2: Non, pas du tout. Et il répond l'effronté.
1: Et en plus, il répond. Moi, j'ai une blagounette, si vous voulez.
3: Oui, bien sûr.
4: Non, bah oui.
2: Oui, oui, oui.
1: Non, mais elle est très courte.
4: Allons-y.
1: Elle est très courte.
2: On le savait, on le savait.
1: C'est un mec qui dit, chérie, ça te dit un week-end tranquille ? Et la femme, elle dit, oh oui, mon amour. À lundi. C'est bien ?
2: Oui, c'est bien.
1: Ça vous va ?
2: Ça sent beaucoup. Ça sent le vécu. Ça sent le vécu.
1: C'est ça.
4: Oh !
5: Le grand sphinx.
2: Oh, et là ?
5: Le grand sphinx. Ça pue.
6: À la voix de merde.
1: Bonjour, grand sphinx.
7: Bonjour. Me voilà. J'ai glissé en atterrissant.
1: Oh là là, mais elle est toute agitée, celle-ci. Qu'est-ce qu'elle a, elle est énervée.
7: Non, je suis arrivé trop vite.
8: J'ai cassé ma biscotte.
7: C'est ça.
2: C'est Renato.
1: Vous avez fait bon voyage?
7: Ah oui, oui, oui, oui.
2: Oh.
7: Beaucoup de vent.
2: Ouais, effectivement.
1: Il y prend une grande... Ah oh, oui, oui, ça va. Allez, grande sphinx. Avec vous, tout. Alors avec vous,
2: il est arrivé tellement vite que ça a dû lui arracher les couilles à mon avis.
4: Oh,
2: non,
4: enfin.
1: Avec vous, on a soit une devinette, soit une énigme, voilà. Soit une charade.
7: Ouais, oui,
1: et aujourd'hui, c'est quoi
7: une devinette.
1: Une devinette.
4: Oui.
1: Ok. Ah.
7: Alors, qu'est-ce que du ciment dans un pot?
1: Qu'est-ce que du ciment dans un pot?
4: Ah.
2: Eh bien, pour un ciment.
1: Eh bien,
7: non.
1: Il y a un jeu de mots?
2: Oh, sûrement.
1: Ciment pot? Pot ciment?
4: Pot ciment?
1: Poncy, ciment pot?
4: Non.
2: Positivement?
1: Pourquoi? Mais qu'est-ce que
4: vous... Il est grand, ce pot?
7: ça n'a aucune importance.
4: Est-ce qu'il y a beaucoup de ciment?
1: Est-ce que...
4: On fait ce qu'on
7: le
4: peut.
7: Pot
4: hein,
7: est oui. Rempli.
4: Le pot est rempli.
1: Le pot est rempli. De ciment.
7: Oui.
1: Donc. Allô.
4: Alors.
2: Mayday, Mayday.
4: Yann Morel. Yann Morel, vous êtes là ou pas?
9: Oui.
4: Yann Morel, une idée?
1: Normalement, Yann, vous êtes très fort là-dessus.
4: Oui. Nous, on compte que sur vous, en fait. Hein.
1: Ouais, en fait, ouais.
9: Ah, tu veux vous voir aussi maintenant?
1: C'est un pot en. Plastique?
7: Non, en ce que vous voulez.
4: Il est bleu, il est bleu.
7: Il est bleu.
4: Bon, pas. Il est bleu. Alors.
9: Non, il est pas.
10: Non, non. Il a juste pour faire plaisir, mais.
1: Qu'est-ce que vous nous emmerdez avec
7: ça?
4: Qu'est-ce que du ciment dans un pot?
2: Moi, je cherche plus, moi.
9: Non, mais.
2: Disons que comme vous parlez tous en même temps, j'essaie moi de me taire.
1: Mais moi aussi.
7: Vous savez que nous avons.
1: Et si on se tait tous. Allez-y, grand sons.
2: Smish.
7: Quoi?
2: Qui?
1: Eh ben c'est quoi?
2: Quoi?
7: Ah ben déjà.
2: Mais non. Répète.
1: Il reste 30 secondes hein, de toute façon.
7: Mais on s'en fout. Qu'est-ce que du ciment dans un pot?
1: Qu'est-ce que du ciment dans un pot?
4: Franchement, moi le pot en ciment, je trouvais que c'était pas mal hein.
2: Ciment. Attends. Ciment dans un pot.
4: Alors, ciment, mensonge. Une sculpture. Il y a un truc avec le mensonge. Ciment, il y a un truc avec le mensonge. Ok.
1: Ciment.
7: Vous avez tout compris.
1: Il ment.
9: Alors, ciment pot dit la vérité.
7: Non. C'est pas comme ça. C'est.
4: Ouais.
1: D'accord.
4: Vous n'êtes pas quoi.
7: Ah bah.
1: Allez, c'est fini. Dites-nous.
9: C'est alambiqué.
1: C'était quoi?
7: De la confiture de mur.
4: Attends, je l'ai pas.
1: Bon, non plus, je l'ai pas.
4: Mais c'est un jeu de mots avec mur.
7: Le ciment pour faire le mur. La mur.
4: Et oui.
1: Voilà.
11: Ah, on n'y était pas là.
1: Toujours pas. Vous l'avez pas, Jérôme, non plus.
4: Moi, je l'ai, mais elle est loin.
9: Mais il est consterné.
4: Et si
2: La fraise dans un pot, c'est la confiture de fraise.
1: Vous m'expliquerez pendant la pub.
2: Bien sûr.
1: Merci.
2: Il n'y a pas de souci.
4: Bisous.
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1: Et c'est déjà la fin de cette émission, les amis. Merci pour les explications. Hein. J'ai tout compris là pendant la pub, l'énigme, la confiture de prune.
2: Amis auditeurs, n'hésitez pas à nous envoyer un message qu'on vous envoie les explications, si jamais vous.
1: On va essayer de déchiffrer. Bon, on va jouer maintenant et pour la fin. Non, mais calmez-vous, voyons.
3: En plus, on t'a pas du tout reconnu.
1: Lolotte, vous nous avez prévu quoi comme jeu ?
2: Des petits jeux, des petites questions, parce que j'ai confiance en votre culture générale.
1: On dirait une femme politique.
2: Je m'emballe un peu.
1: J'ai confiance en vous.
2: J'ai essayé de m'auto-convaincre. Tu l'as bien senti.
1: Okay.
2: Bon, alors, les amis, écoutez, c'est très sérieux.
3: Oui, on écoute.
2: Depuis la découverte du procédé chimique du vulcanisation.
1: Bon, moi, je me casse. Là.
2: Non, revenez, ça va vous plaire.
3: Ça part mal.
2: Déjà. Non, ça va vous intéresser.
4: Si, la vulcanisation, c'est le Spock, tout ça, non ?
2: Nos pratiques sexuelles,
1: Sexe.
2: Ah, tu vois ? Voilà, vous êtes tous là. Nos pratiques sexuelles ont connu une révolution. Laquelle ?
5: C'est vrai que ça marche en plus.
2: Ah, bah, bien sûr.
5: Tout d'un coup, ils sont tous attentifs.
2: Et je choisis pas les questions.
1: N'importe quoi.
4: Alors, depuis le procédé, la vulcanisation.
2: Alors,
4: c'est quoi ? C'est une éruption, là ? La vulcanisation, ça vient de volcan ?
2: Non. Alors, non, c'est vraiment un procédé chimique. En fait, c'est le procédé chimique s'appelle la vulcanisation. C'est vraiment une véritable découverte. Et depuis ça, il y a quelque chose qui a changé nos pratiques sexuelles.
4: C'est-à-dire que quand tu fais, par exemple, une friction sur un truc, il y a un truc qui sort.
1: Par exemple, j'ai vu inédit.
4: Un truc tubulaire, par exemple. Un truc,
2: non, pas ça. Non, mais quand vous allez savoir de quoi on parle...
1: Du forme conique.
3: Alors, donc la il faut trouver en fait ce que c'est que ce procédé de la vulcanisation, c'est
2: exactement
3: ça la vraie question.
2: Exactement.
4: C'est le maquillage.
2: Alors tu vas rire, mais il y a un peu de l'idée là-dedans.
1: Ah bon ?
3: Ah ouais.
4: La chirurgie esthétisme.
2: Alors non, c'est pas du tout la chirurgie esthétisme, mais il y a
4: l'alcool. Moi je dis alcool et maquillage. C'est ça le procédé de la vulcanisation.
2: L'œil de verre.
6: L'invention de la vaseline ou des gels.
4: Alors
2: on n'est pas loin.
1: On tourne autour du pot.
2: On tourne autour du pot.
6: Ça a permis d'autres horizons.
1: Calmez-vous Thierry Alonso.
2: Les lubrifiants. Alors voilà. C'est pas les lubrifiants.
4: Dès que ça parle lubrifiant, il est content.
6: Pas le gravier, quand même.
2: Mais c'est quelque chose qui a.
1: Ah, mais non, Thierry.
4: Ouais, le gars, au début, il a commencé par le sable. Il dit bon, non, ça pique.
2: Donc, non. Hein, on va pas développer nos pratiques. Non. Voilà. Revenez vers moi.
1: C'est une transformation.
2: Alors, c'est pas une transformation, mais c'est quelque chose qui a vraiment changé notre vie sexuelle. Mais vraiment, mais qui l'a révolutionné. C'est
7: la pilule.
2: Plus, quoi. C'est pas la pilule, mais on est un peu dans le même délire.
1: C'est un truc comme Goldorak. Vulcanisation. Gordofulgure.
2: T'imagines ? Gordofulgure. J'adore. 2 secondes avant l'orgasme. Gordofulgure. Mais non. Mais c'est pas ça. Non.
4: Enfin, le truc avec. Enfin, je sais pas ce que tu fais avec ta femme, mais le truc avec le poing, c'est.
1: Non, ça va pas.
7: Est-ce qu'on est plus près des lubrifiants ou de la contraception ?
2: Parce que c'est vraiment. Alors, tu vas rire, mais on est sur les deux.
3: Ah ben, merci pour cette précision, Laurence.
6: Le préservatif.
2: Oui, bien sûr, c'est l'invention du préservatif. C'est une véritable révolution sexuelle.
4: C'était la panse de porc.
1: De quoi donc ?
2: Non, il y a eu des ratés,
4: Il y a eu des ratés, mais au Moyen-Âge, le Durex n'existait pas.
2: Ah non, ils essayaient ce qu'ils pouvaient, et t'as vu d'où on vient, t'as vu les séquelles qu'il y a.
4: Oui, quand je vois vos têtes, ça n'a pas marché.
6: Ça a pas marché.
3: Par exemple, la chaussette en laine, on est d'accord, ça fonctionne pas.
4: Non.
2: Alors, je vous en parle un peu, en fait.
6: Oui, vas-y.
1: Parce que c'est la fin de l'émission.
2: Mes chouchous. Alors en fait, on peut utiliser des préservatifs souples, résistants et économiques. C'est quand même génial. C'est quand même l'américain Charles. Il faut lui rendre quand même. César ce qu'il n'y a pas d'ancien. L'américain Goldur. Il s'appelle Goldur qui a découvert en fait le procédé de vulcanisation en 1820. Et du coup, j'essaie de faire vite parce que du coup, tout n'est pas intéressant. Du coup, il a nommé ainsi son. C'est nommé en son honneur. le préservatif parce que ça faisait partie de son surnom. Voilà. Vous savez
6: mais
2: tout.
6: C'est quoi la vulgarisation?
4: C'est quoi son surnom?
2: En fait, la vulgarisation, c'est le phénomène. On a travaillé le plastique. Le plastique et le caoutchouc. C'est vraiment la découverte du caoutchouc et qui a permis en fait de découvrir cette espèce de matière qui a permis toutes les sensations entre deux êtres.
1: Bien, bien. Voilà. Bravo, merci. Bien. C'était les Afro-Jojo.
3: Salut.

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0: Bonjour, selon Météo France, lundi a été la troisième journée la plus chaude jamais mesurée en France et la plus chaude jamais enregistrée au mois de juin. L'indicateur thermique national était de 29,2 degrés à 17h. La valeur la plus élevée du jour a été enregistrée à Châteaumeillan dans le Cher, où il a fait 43,3 degrés à 17h. Il a fait également 43,1 degrés à Belize dans les Landes, 43 à la Couronne en Charente et à Pissos dans les Landes. La vigilance rouge canicule s'étend aujourd'hui à 5 nouveaux départements, le Calvados, l'Eure, la Manche, la Seine-Maritime et la Somme, soit un record de 54 départements au total. Deux enfants âgés de 2 et 4 ans ont été retrouvés morts dans l'après-midi d'hier dans la voiture de leur famille sur un parking résidentiel à Carpentras. Les causes de la mort sont à déterminer, mais la piste de la canicule est privilégiée. Les deux enfants se seraient introduits dans la voiture de leur mère après qu'elle soit rentrée de faire les courses. Ils se seraient ensuite enfermés dans le véhicule. La mère s'en est aperçue trop tard. Une enquête a été ouverte pour homicide involontaire. Laurent Nunez a demandé la mutation d'office de deux gendarmes en raison d'un manque de discernement avéré dans le cadre du traitement de la plainte de la petite Rosa déposée en août 2025 contre Jérôme Barella. Le ministre a également déclaré avoir souhaité que le directeur d'enquête et le commandant de compagnie de Condon dans le Gers fassent l'objet d'une mutation d'office dans l'intérêt du service et qu'ils soient placés dans des emplois hors exercice de la police judiciaire. Les Français sont préoccupés par l'avenir du système de retraite selon un sondage IFOP. 76% des personnes interrogées estiment que le système actuel ne pourra être maintenu sans une nouvelle réforme. Une majorité, 51%, réclame un retour à un âge légal plus bas que les 64 ans imposés par la réforme de 2023. C'est la fin de ce flash, une très bonne journée à notre écoute.
1: Bonjour à toutes et à tous, la chaleur reste très présente sur la Provence verte. Cet après-midi, le thermomètre affichera jusqu'à 32 degrés sous un ciel voilé par des nuages élevés. Demain matin, les minimales atteindront encore 23 degrés avec un risque d'orage en milieu de journée. Le Var demeure placé en vigilance orange canicule. Les autorités appellent à la prudence, notamment pour les personnes fragiles et les femmes enceintes. Le risque incendie est également jugé sévère dans les massifs de la Sainte-Baume, du Centre-Var, du Haut-Var et des Maures, avec accès déconseillé et travaux interdits après 13 heures. Durant la fête de la musique, les forces de l'ordre ont été fortement mobilisées dans le département. Trois personnes ont été interpellées, dont deux pour violence et une pour menace avec arme. Les contrôles routiers ont par ailleurs permis de relever 72 infractions. À Brignoles, une invitée prestigieuse est passée par un studio d'enregistrement local. L'actrice Juliette Binoche a prêté sa voix au nouvel oratorio du compositeur brignolais Michel Garnier, consacré à Sainte-Thérèse de Lisieux. L'album intitulé « Thérèse, une pluie de roses » devrait sortir à la rentrée prochaine.

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1: Bonjour, c'est Daniel, je suis heureux de vous retrouver, midi passé de quelques minutes sur Radio Couleur Sud. On ouvre les Proventinales, 2 heures pour prendre le temps de parler du Centre Var, de notre territoire, de son histoire, de la météo, avec des chroniques et une ambiance musicale chaleureuse et ensoleillée. Bienvenue et merci d'être là.

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1: Bonjour. Demain mercredi, le marché de Saint-Maximin à Sainte-Baume vous proposera une large variété de produits alimentaires, textiles, chaussures et produits locaux au centre-ville de 8h à 13h. Mon conseil du jour, préparez votre liste de courses, cela vous permettra de ne rien oublier et de respecter votre budget. Bonne balade sur les marchés de la Provence verte.

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0: d'habitude.
1: Les discrets présentent. Curieuse expression.
2: Frapper tout autour du buisson pour faire sortir quoi le loup. Et bien alors là, vraiment, je vois pas du tout.
3: J'ai pas de frère.
2: Le rapprochement.
3: Non, des bestioles.
2: Je vois pas, alors là...
4: Ça ne se dit pas en français.
3: Il y en a qui parlent et qui ne disent pas complètement. On dit, mais pourquoi vous tournez autour du cou et dire carrément ce que vous pensez, voilà.
2: Oui, tourner autour du pot, c'est ne pas vouloir dire exactement ce qu'on pense. Et bien alors là, vraiment...
3: Pour déplaire.
5: Des choses secrètes, on ne veut pas dire.
2: Frapper tout autour du buisson pour faire sortir quoi le loup.
3: C'est difficile,
2: tourner autour du pot, c'est une expression.
3: Ah bon, autour du pot, oui.
2: On ne rentre pas dans le vif du sujet. Ah oui, il y en a.
3: Mais il y a des gens qui sont pénibles. Il y a des gens qui sont pénibles parce qu'on ne sait jamais ce qu'ils pensent, ils ne diront pas ce qu'ils pensent. Enfin ça.
2: Frapper tout autour du buisson pour faire sortir quoi le loup.
3: Quand on était jeune, on avait l'habitude, quand on était chez les sœurs, par exemple. Mmh. Fallait pas dire ce qu'on pensait. Mmh. Éducation des sœurs.
2: Oui.
3: On se faisait punir si on avait mal à dire un mot qu'on ne pense pas. Enfin, qui n'était pas ordinaire, quoi. Punir. On copiait 50 fois un mot qu'on disait qu'il fallait pas dire. J'ai entendu ça. Voilà.
2: Oui, tourner autour du pot, c'est ne pas vouloir dire exactement ce qu'on pense. Ah oui, il y en a.
3: Mais il y a des gens qui sont pénibles. Il y a des gens qui sont pénibles parce qu'on ne sait jamais ce qu'ils pensent, ils ne diront pas ce qu'ils pensent. Enfin, ça.

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2: La météo pour ce mercredi 24 juin, à nouveau une journée caniculaire sur la France, sauf près de la Manche. Les zones les plus chaudes étant toujours le Grand Ouest et le bassin parisien. Les températures pour ce mercredi matin, 24 degrés pour Cherbourg et Brest, 24 à Lille et Strasbourg, 26 pour Lyon et Toulouse, 27 pour Paris, 27 également pour Marseille. Et pour ce mercredi après-midi, entre 32 et 41 degrés sur une moitié nord, 32 pour la Normandie, 38 degrés pour le Grand Est, 38 également pour les Hauts-de-France et la Bretagne, 40 degrés pour le centre-Val de Loire et jusqu'à 41 degrés sur la région parisienne. Dans la moitié sud, entre 32 et 42 degrés, 32 sur la Corse, 31 à 35 degrés le long de la Méditerranée, 39 degrés sur la vallée du Rhône, 40 degrés sur l'Occitanie et entre 40 et 42 degrés sur la Nouvelle-Aquitaine.
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0: Nous sommes aujourd'hui le 23 juin 1911 dans le calme village de La Selle. Des ouvriers s'affairent à la restauration de l'ancienne abbaye bénédictine fondée au XIe siècle. Ce matin-là, alors qu'on consolide les murs de la salle capitulaire, l'un des tailleurs de pierre repère un léger renfoncement derrière une niche murale. Il frappe, entend un creux. La pierre est dégagée et derrière elle, un double fond abrite une boîte ancienne en bois, cerclée de fer, mangée par le temps. La découverte est aussitôt signalée au curé du village qui prévient les autorités. Lorsque la boîte est ouverte, l'émotion est palpable. Elle contient quelques rouleaux de parchemin soigneusement enroulés et enveloppés dans des étoffes défraîchies. Une équipe des archives du Var est dépêchée. Les premiers examens confirment la valeur du trésor, des manuscrits liturgiques et médicaux datant du XIIe et XIIIe siècle. Parmi eux, des recettes simples, des prières, des instructions sur l'usage des herbes, sans doute écrites par des religieuses elles-mêmes, notamment Sœur Aldegonde, connue pour son savoir en herboristerie. Mais un rouleau intrigue davantage, un texte étrange mêlant latin, provençal ancien et symboles astrologiques. On y lit des descriptions de constellations, de cycles lunaires, de pierres possédant des vertus, d'influences célestes sur les plantes. Ce document, rapidement surnommé le manuscrit de La Selle, semble osciller entre médecine médiévale, spiritualité et cosmologie. Les chercheurs hésitent à le publier de peur d'encourager des interprétations ésotériques. Le manuscrit est d'abord transféré à Paris, puis revient au Var dans les années 1990. Il suscite toujours des débats. Est-ce un ouvrage secret, un traité d'alchimie, une tentative de relier ciel et terre au service du soin ? Les hypothèses se bousculent. Depuis, l'abbaye organise une veillée dans le cloître. On y lit des extraits du manuscrit, on évoque les plantes citées, les cycles lunaires, les pierres et leurs pouvoirs symboliques. Dans le jardin de l'abbaye, on a même replanté certaines herbes médicinales de l'époque, sauge, armoise, mélisse, lavande. Et les visiteurs arpentent les lieux à l'écoute d'un savoir ancien transmis par des femmes silencieuses entre les pierres d'une abbaye qui, encore aujourd'hui, semble contenir un peu de cette mémoire cachée.
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1: Dernière semaine de cette saison pour cette chronique SatMag. L'occasion de dresser un bilan sur ces derniers mois dans les médias et de prendre quelques risques, celle d'envisager l'avenir. J'allais commencer par la télévision, mais difficile de ne pas parler de la radio, tant leur destin, pourtant si proche, semble aujourd'hui diverger. Je m'explique. Ces deux médias font face à la même concurrence, les plateformes à la demande, en pleine montée en puissance, et l'un comme l'autre, la prochaine décennie sera cruciale, notamment sur la question de la diffusion hertzienne. Mais là s'arrête la ressemblance. Pour la télévision, on envisage sérieusement l'arrêt de la TNT, que moins de 10% des foyers utilisent vraiment. J'entends par là des foyers qui reçoivent encore leur programme via une antenne râteau. Pour la radio en revanche, si la fin de la FM est à l'ordre du jour, personne ne remet en question pour l'instant la diffusion numérique en DAB+, en tout cas pas dans la prochaine décennie. Pourquoi la radio devrait-elle conserver ce mode de diffusion hertzien et pas la télévision? Parce que la radio, c'est mobile, elle est indispensable en temps de crise, événements climatiques, politiques ou pire encore, on l'a vu dans les zones de conflit. La radio reste active quand les réseaux de diffusion télévisés sont réduits au minimum, voire éteints. La mobilité de la radio, c'est sa force. Mais revenons donc à la télévision et à son avenir. Les chaînes non ne vont pas disparaître, mais elles misent de plus en plus sur la plateformisation de leur diffusion. Hors des programmes fédérateurs, l'info, le sport, certains divertissements, l'essentiel de leur contenu se regardera à la demande. Le mouvement a été enclenché par Canal+, dès 1984, conçu à l'origine pour un mode de consommation différent. À son lancement, il y avait la partie en clair, l'événement, parfois aussi diffusé en crypté, notamment le sport. Et puis il y a les films et les séries en multidiffusion, et désormais, tout cela est disponible à la demande. Les chaînes traditionnelles suivent le même chemin, avec un peu de retard, même pas mal. Or, les programmes à la demande, ce n'est pas sur la TNT que ça se passe. Bon, ça a bien été tenté, mais sans surprise, ça n'a pas marché. Impossible d'y faire passer toute l'offre disponible sur les réseaux. Quoi qu'il en soit, la TNT n'a plus d'avenir en tant que mode de diffusion. La télévision, ça passera par les réseaux. Les chaînes s'y préparent dès à présent. Elles misent sur leurs plateformes, TF1+, M6+, Canal+, France.tv. Plus souple, avec moins de contraintes, y compris publicitaires. Même France Télévisions a le droit de couper des programmes 10 fois sur sa plateforme, ce qu'elle ne peut pas faire sur la TNT. Et la publicité peut être ciblée précisément selon le téléspectateur qui la regarde, donc elle peut être revendue plus cher. Les chaînes sont aussi pragmatiques. Les jeunes ne supportent presque plus le linéaire. Ils regardent davantage Netflix que TF1, d'où le fait que les programmes du groupe TF1 sont désormais disponibles sur la plateforme américaine. Il faut aller là où sont les jeunes, c'est une certaine logique. Alors la TNT comme mode de diffusion, c'est terminé. On pensait devoir attendre 2030 et quelques années, mais les choses semblent doucement s'accélérer, mais sûrement. Plusieurs signes vont dans ce sens. Les tests de diffusion en 4K lancés sur la TNT pour les Jeux Olympiques de Paris il y a 2 ans commencent déjà à s'éteindre, les uns après les autres. En parlant de 4K, d'ailleurs, selon le site Les Numériques, M6 fait dans le service minimum, même sur les réseaux. Le signal existe bien en 4K HDR, avec un son et une image de très haute qualité, mais la France a choisi de s'en passer, on reste au minimum jusqu'au son, réduit à la simple stéréo. Remarquez, Bein Sport fait la même chose, pourquoi se gêner? Mais c'est pas seulement sur la 4K qu'il semble pas y avoir d'avenir sur la TNT. La diffusion classique elle-même se prépare à son extinction, plus rapide que prévu. Ainsi, cet Eliphas nous apprend que les grands groupes de la TNT ont demandé à l'ARCOM d'expérimenter la suspension de la diffusion hertzienne dans 3 petits villages situés dans le Cantal, la Savoie et l'Ardèche. L'objectif, tester si les habitants basculent vers Internet ou le satellite et voir s'il y a des problèmes. Bon, évidemment, le motif est financier. Toutes les chaînes voient leurs ressources baisser. Ainsi, TF1 a enregistré une chute de 10% de ses recettes publicitaires au premier trimestre dernier. Le service public aussi doit réduire ses dépenses. Et la diffusion sur la TNT, ça coûte cher. Réduire ce mode de diffusion, désormais peu utilisé, c'est une opportunité que personne ne laissera passer. Certains me répondront que l'ARCOM a lancé des appels d'offres pour de nouvelles chaînes locales diffusées sur la TNT. Et en fait, les chaînes locales n'ont jamais vraiment été une grande réussite. Quel est l'intérêt? Quant aux canaux libérés par Canal+, l'ARCOM réfléchit encore à leur avenir. La logique voudrait que rien ne soit lancé, mais entre logique et réalité, la distance peut être très grande. Pour résumer, la télévision est en pleine révolution et la TNT semble condamnée à moyen ou court terme.
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1: Donc quand même, en attendant, à voir sur les réseaux ou sur la TNT vers 21h, sur TF1 vous avez Koh-Lanta, de la télé-réalité. France 3 propose un téléfilm, Les Bois Assassins. C'est avec Hélène de Fougerolles et Sofiane Guérab. Un meurtre a lieu dans la forêt des Cévennes, là où une jeune fille vit seule, recluse dans la nature. Coupable ou pas? Là est la question. France 4 propose Mars Express, un film d'animation de Jérémy Perrin de 2023. Une détective privée et son collègue androïde dans la capitale martienne. France 5 propose Si j'étais sage-femme, un documentaire de Lorraine Canaguet. Arte propose un autre documentaire, Amérique, qui es-tu? Une histoire de la mentalité des États-Unis. Ça sera suivi à 22h45 par un autre documentaire, toujours sur Arte, Guerre commerciale, les architectes du Trumpisme. Bon, M6, évidemment, il y a du foot. Bon, je me moque un peu, mais cela dit, ça permet à M6 d'afficher la plus forte progression des chaînes de cette semaine. Elle est juste derrière TF1. TF1 est à 16,3 la semaine dernière, donc. M6, 16,1 de part d'audience. Oh, on est très proche. France 2 est très loin, 11,7%. La chaîne parlementaire propose encore un documentaire, beaucoup de documentaires. Nous sommes Taïwan, un doc, donc signé Pierre Aski et Camille de Pomelec. Un portrait enthousiaste de la société taïwanaise, composite, progressiste et éprise de liberté. Mais j'aurais tendance à vous conseiller de regarder ce soir France 2 qui propose ce soir de vous montrer l'entrée au Panthéon de Marc Bloch, 82 ans après son assassinat par la Gestapo en 44. Et justement à 22h15, vous avez un documentaire qui s'appelle Marc Bloch, au nom de la France. C'est signé Hugues Nancy.
3: Voici l'incroyable destin de l'un des plus grands historiens français, reconnu dans le monde entier et qui a combattu avec courage lors de deux guerres mondiales. Un républicain acharné, stigmatisé pour ses origines juives, puis lâchement assassiné parce que résistant, et dont les ouvrages ont révolutionné l'étude et la compréhension de notre histoire.
4: La France, dont certains conspireraient volontiers à m'expulser, demeurera quoi qu'il arrive la patrie dont je ne saurais déraciner mon cœur. J'y suis né. J'ai bu aux sources de sa culture. J'ai fait mien son passé. Je ne respire bien que sous son ciel et je me suis efforcé, à mon tour, de la défendre de mon mieux.
1: Donc ce soir, France 2 vous propose de partager un moment de l'histoire. L'entrée de Marc Bloch au Panthéon, c'est à 20h35. Ce sera suivi à 22h15 par le documentaire Marc Bloch, au nom de la France.
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0: Bonjour, alors que plus de 90% de la population française est exposée à des chaleurs extrêmes et exceptionnelles, les températures vont rester élevées durant encore plusieurs jours. 54 départements sont en vigilance rouge à la canicule, auxquels s'ajoutent 35 départements en vigilance orange. Selon Météo France, la température moyenne sur l'ensemble du pays devrait dépasser le record absolu de 29,4 degrés et pourrait atteindre 30 degrés en milieu de semaine. Plusieurs records de chaleur, tout mois confondu, ont été enregistrés hier. Il a fait 36,1 degrés à Quimper, 40,6 à Rennes, 40,9 à Angers, 41,2 degrés à Dax, 41,8 à Poitiers, 41,9 à Bordeaux et jusqu'à 43 degrés à Brive. Alors par ailleurs, selon le lieutenant-colonel Éric Brocardi, porte-parole de la Fédération nationale des sapeurs-pompiers de France, 1500 hectares sont déjà partis en fumée depuis le 15 juin et le début de ces fortes chaleurs. Sur la seule journée d'hier, dans l'Allier, entre midi et 12h30, 11 départs de feu ont été signalés, 120 sapeurs-pompiers ont été mobilisés. Les tumeurs et les maladies cardiovasculaires sont restées les premières causes de décès en France en 2024, selon le bilan annuel dressé par Santé publique France, l'INSERM et la direction des statistiques du ministère de la Santé. Rapporté à la population générale, le taux de mortalité des Français a baissé à un niveau historiquement bas. Il est à 777,9 pour 100 000 habitants. Au Royaume-Uni, après la démission de Keir Starmer, le très populaire maire du Grand Manchester, Andy Burnham, annonce qu'il se présente pour lui succéder. Ce membre de l'aile gauche du Labour plaide notamment pour un nouvel élan de réindustrialisation porté par la commande publique, ainsi qu'une relation économique bien plus étroite avec l'Union européenne. Voilà, c'est la fin de ce flash. Une très bonne journée à notre écoute.
1: Bonjour à toutes et à tous, la chaleur reste très présente sur la Provence verte. Cet après-midi, le thermomètre affichera jusqu'à 32 degrés sous un ciel voilé par des nuages élevés. Demain matin, les minimales atteindront encore 23 degrés avec un risque d'orage en milieu de journée. Le Var demeure placé en vigilance orange canicule. Les autorités appellent à la prudence, notamment pour les personnes fragiles et les femmes enceintes. Le risque incendie est également jugé sévère dans les massifs de la Sainte-Baume, du Centre-Var, du Haut-Var et des Maures, avec accès déconseillé et travaux interdits après 13 heures. Durant la fête de la musique, les forces de l'ordre ont été fortement mobilisées dans le département. 3 personnes ont été interpellées, dont 2 pour violence et 1 pour menace avec arme. Les contrôles routiers ont par ailleurs permis de relever 72 infractions. À Brignoles, une invitée prestigieuse est passée par un studio d'enregistrement local. L'actrice Juliette Binoche a prêté sa voix au nouvel oratorio du compositeur brignolais Michel Garnier, consacré à Sainte-Thérèse de Lisieux. L'album intitulé « Thérèse, une pluie de roses » devrait sortir à la rentrée prochaine. Toujours à Brignoles, le centre hospitalier intercommunal met à l'honneur ses personnels à travers une exposition photographique. Une série de portraits et de scènes de vie professionnelles destinées à valoriser les femmes et les hommes qui assurent chaque jour le fonctionnement de l'hôpital. Enfin, à Entrecasteaux, une balade botanique commentée est proposée chaque dernier dimanche du mois, l'occasion de découvrir les plantes sauvages du territoire, leurs usages et de nombreuses anecdotes historiques au fil des sentiers du village. C'est la fin de ce flash d'informations sur Radio Couleur Sud. Excellente journée à toutes et à tous.
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Dans Mission Langley de David McCloskey, la paranoïa s'est emparée de la CIA. Une taupe russe opérerait au cœur du quartier général de Langley, la chasse à l'homme est lancée. Un russe arrive à Singapour avec une information à vendre. Il est tué avant d'avoir pu parler. Sam Joseph, l'officier américain dépêché pour le rendez-vous, disparaît dans la foulée. À Langley, au siège de la CIA, on cherche un bouc émissaire. Artemis Proctor, chef des opérations, est désignée comme responsable de ce fiasco. Elle est écartée, brisée, rayée. Des mois plus tard, Sam réapparaît sur le pas de sa porte avec une révélation explosive. Il y a une taupe russe dans les plus hautes sphères de la CIA. En enquêtant, Proctor et Sam établissent une liste de suspects composée à la fois des amis les plus proches et des ennemis les plus féroces de Proctor. Pour débusquer le traître, cette dernière devra rouvrir des années d'opérations compromises, de loyauté trouble, de fautes jamais effacées. Mais Moscou veille. Un maître espion est déjà à l'œuvre, prêt à tout pour protéger son homme à Langley. Mission Langley de David McCloskey est paru aux éditions Verso.

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Little Wing est une chanson écrite par Jimi Hendrix. Elle a été enregistrée en 1967 avec son groupe The Jimi Hendrix Experience et figure sur leur second album, Axes Bold as Love. Little Wing a été, avec Spanish Castle Magic, une des rares chansons de Axes Bold as Love à être jouée régulièrement en concert, les autres titres utilisant intensivement des techniques d'enregistrement difficiles à reproduire sur scène. L'enregistrement de la guitare a été fait à partir d'une cabine Leslie, utilisée normalement avec un orgue Hammond. Sur scène, Hendrix utilisait une pédale Univibe, simulant l'effet Doppler. Little Wing a été classée à la 366e position de la liste des 500 plus grandes chansons de tous les temps par le magazine Rolling Stone. La chanson est composée par la division en deux compositions de la démo homonyme publiée dans l'album posthume South Saturn Delta. La reprise que je vous propose est celle du groupe irlandais The Corrs.

aujourd'hui F comme Patrick Fiori. Issu d'une famille de 5 enfants, d'un père arménien et d'une mère corse, et ayant vécu toute son enfance à Marseille, Patrick Fiori fait ses premiers pas dans la musique à 12 ans. Ses participations répétées dans une émission de Léon Zitrone, Les Habits du Dimanche, commencent à le faire connaître, et en 1987, il fait la première partie de Gilbert Montagnier pour plusieurs de ses concerts, ainsi que ceux de Michel Thor et Barry White. En 1993, bien qu'encore peu connu du grand public, France 2 lui propose de représenter la France au concours Eurovision de la chanson avec la chanson Mama Corsica. Au terme du vote final, il se classe 4e sur les 25 pays participants. En 1997, il participe à la comédie musicale Notre-Dame de Paris. Convaincu par sa prestation lors de la chanson Déchirée, Luc Plamondon lui confie le rôle du capitaine Phoebus. Lors des Victoires de la musique en 1999, la chanson Belle est élue chanson de l'année et le spectacle de l'année. Cette comédie musicale révèle Patrick Fiori au grand public. S'ensuit une liste de tubes sur les albums solo de l'artiste. Que tu reviennes, Marseille, Je sais où aller, Toutes les peines, Peut-être que peut-être, Elle, Quatre mots sur un piano, interprété avec Jean-Jacques Goldman et plein d'autres. Voici Patrick Fiori, Que tu reviennes.

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Voilà, c'est terminé pour aujourd'hui pour les Promantinales. On se retrouve bien sûr demain, puisqu'on est là tous les jours, tous les matins. Alors, bonne journée à vous et on se quitte en musique.

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2: Bonjour à tous, aujourd'hui, gros plan sur Jonathan Cohen. S'il fait les beaux jours du cinéma français, Jonathan Cohen a failli pourtant rater sa vocation. L'acteur travaille comme commercial pour une entreprise de fenêtres lorsqu'il a le déclic en allant voir un ami jouer au théâtre. Dès lors, il plaque tout pour se lancer dans une carrière de comédien. Après un passage par l'Atelier Sudden et le Conservatoire, il devient doubleur pour de nombreux films. Il prête même sa voix au docteur Nefacio de Moi, moche et méchant. En 2006, il décroche finalement son premier rôle au cinéma avec la comédie Comme t'y es belle, ce qui lui permet de se faire remarquer par les producteurs de la série Mafiosa, où il apparaît dans la saison 2. Multipliant les projets ciné et télé, il se spécialise dans la comédie et apparaît également dans d'autres films, comme Un plan parfait avec Danny Boone, Nous trois ou rien, ou encore la série Bloqué, où les plus jeunes le découvrent dans le rôle de Serge le mytho. Il confirme son talent pour la comédie en se faisant déshabiller par le palmacho dans leur film La folle histoire de Max et Léon, et puis quelques mois plus tard en jouant Edward, le nouveau petit ami de Florence dans Papa ou Maman 2. Quelques mois plus tard, il s'essaye au registre dramatique en donnant la réplique la forlorn Florence Foresti dans De plus belle. Côté vie privée, il vit une histoire d'amour avec Mélanie Bernier de l'année 2013 à 2015. Il est en couple depuis 2016 avec Piu Piu. Ensemble, ils ont une fille, Gloria, née en 2019. Le 1er mars 2023, Piu Piu révèle sa grossesse lors du défilé de la styliste Marcia, où elle affiche son baby bump. Le 9 juin 2023, elle poste sur Instagram la photo de la main de son bébé, mais aucune date de naissance révélée. On se retrouve très vite avec d'autres infos.

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1: Bonjour à tous, dans l'actualité musicale du jour, Muse en concert en France. Le groupe annonce une immense tournée dans la foulée de la sortie de leur 10e album studio. Muse officialise une grande tournée des arénas pour 2026 avec 3 escales exceptionnelles programmées en France, à Paris et à Montpellier. Muse a officiellement annoncé sa nouvelle tournée européenne pour la fin de cette année. Ses concerts viendront défendre sur scène leur très attendu 10e opus studio. Le coup d'envoi sera donné à Manchester et du côté de Londres. Que les fans français se réjouissent, l'Hexagone occupe une place de choix dans cette tournée. Le leader de Muse, Matthew Bellamy, ne se contentera pas d'une seule date dans la capitale, puisqu'ils viendront à la rencontre de leur public dans 2 des plus grandes salles du pays. Le 27 novembre prochain, Muse investira la gigantesque Paris La Défense Arena. Le groupe mettra ensuite le cap vers le sud pour une double dose d'énergie. Les 3 et 4 décembre prochains, Muse se produira à la Sud de France Arena de Montpellier. On se retrouve très vite avec d'autres actualités musicales.

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1: Bonjour à tous. Aujourd'hui, dans l'actualité des objets connectés, on parle de ce robot. Un robot quadrupède aide les pompiers face aux risques chimiques. Les interventions en zone à risque chimique subissent une révolution grâce à un robot quadrupède intelligent. Cet appareil capable d'identifier des substances dangereuses tout en réduisant les expositions humaines marque un tournant pour les services d'incendie modernes. Son intégration dans les opérations promet d'améliorer la sécurité et l'efficacité des interventions en milieu hostile. Face aux enjeux critiques de la gestion des incidents chimiques, ce robot télécommandé offre une première évaluation rapide et sûre des zones sinistrées en livrant en temps réel les données essentielles et les images. Il permet d'optimiser la prise de décision et la coordination des secours. Sa technologie s'inscrit dans la dynamique des innovations au service des objets connectés et des infrastructures intelligentes. Pour répondre aux contraintes des interventions chimiques, les chercheurs de l'Université de technologie de Graz ont connu un véritable succès avec la conception de ce robot quadrupède équipé d'une technologie de détection embarquée. Ce dispositif compact et robuste permet de prélever des échantillons d'air et mesurer des concentrations de polluants dans des environnements inaccessibles ou trop périlleux pour les pompiers. Avec un bras mécanisé et des capteurs sophistiqués, il achève des tâches jusqu'alors risquées pour l'humain. Le robot collecte et analyse lui-même les composés organiques volatiles et autres substances toxiques, puis transmet donc ces données en temps réel vers le centre de commandement. En plus de constituer un support technique, cet assistant quadrupède se distingue par son intégration dans les procédures standards des secours. Les équipes peuvent ainsi l'utiliser dès la première phase d'intervention. Dès que l'alarme est donnée, sans modifier leur protocole habituel. Cette transition fluide assure donc une adoption plus rapide et une meilleure acceptation terrain. On se retrouve très vite pour vous faire découvrir d'autres objets connectés.

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La météo pour ce mercredi 24 juin, à nouveau une journée caniculaire sur la France, sauf près de la Manche. Les zones les plus chaudes étant toujours le Grand Ouest et le bassin parisien. Les températures pour ce mercredi matin, 24 degrés pour Cherbourg et Brest, 24 à Lille et Strasbourg, 26 pour Lyon et Toulouse, 27 pour Paris, 27 également pour Marseille. Et pour ce mercredi après-midi, entre 32 et 41 degrés sur une moitié nord, 32 pour la Normandie, 38 degrés pour le Grand Est, 38 également pour les Hauts-de-France et la Bretagne, 40 degrés pour le centre-Val de Loire et jusqu'à 41 degrés sur la région parisienne. Dans la moitié sud, entre 32 et 42 degrés, 32 sur la Corse, 31 à 35 degrés le long de la Méditerranée, 39 degrés sur la vallée du Rhône, 40 degrés sur l'Occitanie et entre 40 et 42 degrés sur la Nouvelle-Aquitaine. 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
3: Bonjour à tous, aujourd'hui, gros plan sur Jonathan Cohen. S'il fait les beaux jours du cinéma français, Jonathan Cohen a failli pourtant rater sa vocation. L'acteur travaille comme commercial pour une entreprise de fenêtres lorsqu'il a le déclic en allant voir un ami jouer au théâtre. Dès lors, il plaque tout pour se lancer dans une carrière de comédien. Après un passage par l'Atelier Sudden et le Conservatoire, il devient doubleur pour de nombreux films. Il prête même sa voix au docteur Nefacio de Moi, moche et méchant. En 2006, il décroche finalement son premier rôle au cinéma avec la comédie « Comme t'y es belle », ce qui lui permet de se faire remarquer par les producteurs de la série Mafiosa, où il apparaît dans la saison 2. Multipliant les projets ciné et télé, il se spécialise dans la comédie et apparaît également dans d'autres films, comme « Un plan parfait » avec Danny Boone, « Nous trois au rien » ou encore la série « Bloqué » où les plus jeunes le découvrent dans le rôle de Serge le mytho. Il confirme son talent pour la comédie en se faisant déshabillés par le palmachot dans leur film La folle histoire de Max et Léon. Et puis quelques mois plus tard, en jouant Edward, le nouveau petit ami de Florence dans Papa ou Maman 2. Quelques mois plus tard, il s'essaye au registre dramatique en donnant la réplique la forlorn Florence Foresti dans De plus belle. Côté vie privée, il vit une histoire d'amour avec Mélanie Bernier de l'année 2013 à 2015. Il est en couple depuis 2016 avec Piu Piu. Ensemble, ils ont une fille, Gloria, née en 2019. Le 1er mars 2023, Piu Piu révèle sa grossesse lors du défilé de la styliste Marcia, où elle affiche son baby bump. Le 9 juin 2023, elle poste sur Instagram la photo de la main de son bébé, mais aucune date de naissance révélée. On se retrouve très vite avec d'autres infos.

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1: Bonjour. Demain mercredi, le marché de Saint-Maximin-la-Sainte-Baume vous proposera une large variété de produits alimentaires, textiles, chaussures et produits locaux au centre-ville de 8h à 13h. Mon conseil du jour, préparez votre liste de courses, cela vous permettra de ne rien oublier et de respecter votre budget. Bonne balade sur les marchés de la Provence verte.

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1: Bonjour, football Coupe du Monde portée par un Lionel Messi encore décisif. L'Argentine a dominé l'Autriche 2-0 hier à Arlington lors de la deuxième journée du groupe J. L'Autriche devra donc attendre son dernier match face à l'Algérie pour connaître son sort. Après deux saisons en Ligue Européenne où il a fini quatrième en 2026 et deuxième en 2025, le Montpellier Handball est de retour en Ligue des Champions. Le club est relégué troisième de la saison Star League derrière le PSG et Nantes en a obtenu la confirmation lundi. Lorsque la Fédération Européenne a publié la liste des participants, le MHB profite de la nouvelle formule mise en place à partir de la saison prochaine avec 24 équipes en lice et non plus 16. Les premiers matchs se dérouleront les 9 et 10 septembre. Tennis, difficile tournoi de préparation à Wimbledon pour les Français. Alors qu'Adrien Manarino, Corentin Moutet et Valentin Royer sont tombés d'entrée sur le gazon de Majorque, Terence Atman en a fait de même à Eastbourne. Le 50e mondial s'est incliné en 3-7 et 2h57 de jeu face au 91e Gabriel Diallo qui restait sur 5 défaites de suite. Score final 6-7, 6-4, 7-5. Auteur de 11 aces, le nordiste a perdu son service à 3 reprises. Il ne reste plus qu'un match de la saison 2025-2026 de top 14 à disputer, la grande finale entre Toulouse et Montpellier ce samedi au Stade de France. La saison prochaine est déjà dans la tête de tous les dirigeants. Plusieurs transferts ont été finalisés ce lundi, à commencer par le retour de Nathanaël Hulleux à Vannes. L'ailier de 26 ans rentre au Bercail après avoir passé les 3 dernières saisons à Castres. C'est la fin de ce Flash Sport, une très bonne journée à toutes et à tous.
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0: Bonjour à tous, c'est Alexis, je suis ravi de vous retrouver sur Radio Couleur Sud, la radio de la Provence Verte. On vient d'écouter Pierre Demar avec Je pense à vous. On enchaîne tout de suite avec Zoé Closure et le titre Balance. Bonne écoute sur votre radio préférée.
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0: 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À l'instant, c'était Robin avec Théou et on fait maintenant un petit saut dans le temps direction 1985 avec un classique indémodable. Voici UB40 et I Got You Babe. Montez le son.
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0: On reste ensemble sur Radio Couleur Sud, c'est le moment de retrouver Superbus et Kyo pour le titre OK KO. Et n'oubliez pas, si vous voulez choisir vos morceaux, vous pouvez envoyer vos demandes directement sur www.generationtube.com. On attend vos demandes.
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C'était Florent Pagny et Zazie à l'instant sur l'antenne de la Provence Verte. Voici maintenant Jennifer Lopez avec Ain't It Funny. Merci d'avoir été avec nous, c'était Alexis, au revoir et à très bientôt.

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La météo pour ce mercredi 24 juin, à nouveau une journée caniculaire sur la France, sauf près de la Manche. Les zones les plus chaudes étant toujours le Grand Ouest et le bassin parisien. Les températures pour ce mercredi matin, 24 degrés pour Cherbourg et Brest, 24 à Lille et Strasbourg, 26 pour Lyon et Toulouse, 27 pour Paris, 27 également pour Marseille. Et pour ce mercredi après-midi, entre 32 et 41 degrés sur une moitié nord, 32 pour la Normandie, 38 degrés pour le Grand Est, 38 également pour les Hauts-de-France et la Bretagne, 40 degrés pour le centre-Val de Loire et jusqu'à 41 degrés sur la région parisienne. Dans la moitié sud, entre 32 et 42 degrés, 32 sur la Corse, 31 à 35 degrés le long de la Méditerranée, 39 degrés sur la vallée du Rhône, 40 degrés sur l'Occitanie et entre 40 et 42 degrés sur la Nouvelle-Aquitaine. 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

Bonjour à tous. La France en 16e après un 3-0 contre l'Irak. C'est désormais officiel. Les Bleus ont dominé Philadelphie malgré une interruption de plus de 2 heures à cause d'orage. Kylian Mbappé a signé un doublé aux 14e et 54e minutes, tandis qu'Ousmane Dembélé a scellé la victoire à la 65e. L'Argentine a également validé sa qualification, battant l'Autriche 2-0 grâce à un doublé de Lionel Messi au 38e et 90e plus 4. Malgré un pénalty manqué à la 9e minute, le capitaine argentin a marqué l'histoire en devenant le meilleur buteur de tous les temps en Coupe du Monde avec 18 buts, dépassant Miroslav Klose. Kylian Mbappé, lui, atteint les 16 réalisations en Coupe du Monde, égalant ainsi le record de l'Allemand. La France, déjà qualifiée, terminera sa phase de groupe contre la Norvège le 26 juin. Ce mardi, le Portugal affronte l'Ouzbékistan à 19h, avant le choc Angleterre-Ghana à 22h, la suite à suivre.

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1: Et salut les affreux Jojo, comment ça va?
2: Bien,
1: la grosse patate. Oh la grosse patate que je sens ici, dans cette pièce, dans ce studio où on va tous passer un moment agréable avec vous. On va.
3: Et l'autre, il attaque l'émission, machin. Et au fait, j'entends rien.
1: Non, qui non, ça c'est moi.
3: Lui là, Thierry Alonso là, pour pas le nommer.
4: C'est pas le casque et le micro qui est.
1: Mais non, il va très bien. Titi, je vous rassure, on vous entend très bien. Vous l'entendez,
4: tout le monde. Oui, t'entends. Vous m'entendez?
3: Ouais, on t'entend.
1: On t'entend, tout va bien.
5: On t'entend.
1: Merci d'être avec nous autour de cette table. Nous avons Yann Morel. Bonjour Yann.
6: Bonjour Karl.
1: Ça va?
6: Mais ça va très bien.
3: La moitié de Yann Morel.
1: La moitié, pourquoi la moitié?
3: Parce qu'il est tout petit.
1: Yann, vous allez. Alors, on a une chance parce que quand on n'a pas vu un film, vous pouvez nous faire un petit résumé.
6: Exactement.
1: Et là, ce sera Independence Day.
6: Independence Day.
1: D'accord.
6: Oui,
1: donc, on va savoir ce qui s'est passé dans ce film.
6: Pour ceux qui l'auraient loupé. Alors, par contre, pour ceux qui voudraient le voir plus tard, n'écoutez pas ce que je vais dire. Parce que sinon.
3: C'est du spoil ou quoi?
6: Voilà. Ah ben, je résume tout le film, en fait.
3: Ah oui,
1: d'accord.
6: C'est ça.
1: Bon, ben, c'est bien de prévenir l'auditeur.
3: Donc,
1: c'est
3: il meurt à la fin.
6: Tous.
1: Jérôme, bonjour.
3: Bonjour, monsieur.
1: Vous allez nous poser une question colle.
3: Ouais.
1: Une question.
3: Donc une question.
1: Une question.
6: Moi, je préférerais une question.
1: Une mais vous faites comme vous voulez. Après, c'est juste le
3: peau du cul.
1: Faut juste prendre le bon terme pour la SACEM. Virginie, vous êtes là?
7: Oui, bonjour Carlito.
1: Como está dans la casa?
7: Ah, ça va oui bien.
1: Ça va oui bien. Virginie, vous, ça sera la machine à café.
7: Oui.
1: Et vous allez nous donner des trucs à savoir.
7: Oui.
1: C'est ça?
7: Oui.
1: D'accord, des genre trucs des trucs à savoir quoi
7: des, un
1: c'est sexuel
7: de
1: ou pas?
7: Non, c'est pas sexuel, Carlito, mais non. Vous savez déjà tout, j'imagine, à votre
1: mais
7: grand âge.
1: Mais bien sûr, bien sûr.
5: Oh, comment elle balance.
1: Elle est mignonne, elle est mignonne.
7: La chopette.
1: Bon. Titi, bonjour.
8: Oui, bonjour.
1: Vous allez bien?
8: Oui.
1: Pas de problème technique pour vous?
8: Non.
1: Non. On va expliquer quand même que Titi a cassé son ordinateur. Où il y avait à l'intérieur toutes les chroniques.
3: Écoute-moi, il n'en avait pas encore parlé. Parce que tu étais en train de présenter les gens, je mets mes lunettes, il me dit « Oh, mais c'est vachement joli, c'est branche orange. » Je veux les mêmes. Vous n'avez pas entendu?
8: Si, si.
3: Et en pleine émission.
1: Ah non, pas du tout.
3: Ah ouais, lui,
1: pas
3: il s'en tout. Fout, mais royal. Micro, pas micro, il s'est même pas habillé, rien.
1: Fait,
3: je
1: non, mais il fait acte,
3: incroyable.
1: Il fait acte de présence.
3: Oui,
1: c'est mais ça. C'est très bien. D'ailleurs, on va le retrouver tout à l'heure avec la première blague de l'émission, la blague à Titi. Est-ce que vous avez vu Laurence Ruati qui est avec nous également?
7: Ah hey, oui. Coucou les amis.
1: Bonjour Lolotte, comment va?
7: Bonjour Carlito.
6: Je l'avais pas reconnu.
3: Mais oui.
1: Pourquoi?
3: Mais oui, parce que.
7: Parce que
1: parce qu'elle est plus enceinte.
7: Non, arrêtez.
1: Ça y est, elle a arrêté. Elle a arrêté.
7: Oh, j'ai eu mes 4 paires de triplés. Donc, on arrête.
1: On va jouer avec vous.
7: Oui, on va jouer. Les
1: genre quoi? C'est quoi le jeu?
7: Genre un jeu, vous verrez. Faut rester jusqu'à la fin pour
1: d'accord.
7: Savoir.
1: D'accord. Allez, on ouvre le bal. Vous avez plein de blagues. On va démarrer avec notre Titi.
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1: Allez, mon Titi, c'est vous qui ouvrez le bal.
8: C'est un invité qui murmure à sa voisine de table.
7: Ouais, bah oui, mais non.
1: Ah. Oui, mais pas très fort alors.
3: C'est quoi le troisième mot? C'est le troisième mot qu'il a dérapé
1: c'est
3: ou pas?
1: C'est mumure.
3: Mumure.
7: Alors pour moi, c'était nivité que j'avais pas.
3: Nivité, mumure.
7: C'est un nivité qui.
1: C'est un invité qui mumure donc.
8: C'est un mec qui.
3: Après le. Tu vois, il apprend au fur et à mesure.
8: Il discute avec sa voisine de table.
1: Mais il discute pas très fort.
3: Non. Il discute tout de
8: doucement.
6: Il murmure à l'oreille.
8: Et puis il dit merde.
3: Je crois que c'est en presse. C'est parce que après le petit Robert, ils vont faire le petit Titi. Pour tout comprendre.
7: Vous êtes pas sympa, les gars.
8: C'est fou, madame, ce que le champagne vous embelle. Elle lui fait oh, c'est gentil, mais j'ai pas encore bu. Et lui dit vous peut-être pas, mais moi je me suis déjà tapé une bouteille.
1: C'est bien, c'est un peu.
7: C'est un romantique.
1: C'est pas mal. Qui relève le niveau, Jérôme?
3: Oui, alors c'est un prof qui donne un travail aux élèves et qui d'une classe de 5e et qui dit bon mais voilà vous vos parents vous demandez à vos parents de vous raconter une histoire et puis vous trouverez une petite morale après à la fin de cette histoire. Bon ok, donc les gamins rentrent chez eux et donc tout le monde passe se fait interroger et puis sauf le petit Pierre, tu vois. Petit Pierre, il a rien raconté. Alors la prof, il fait bon Pierre, qu'est-ce que t'as à nous partager avec nous? Mais voilà, mon papa, il m'a raconté une histoire au sujet de ma maman. Alors elle était pilote et son avion, il a été touché. Alors elle a dû s'éjecter au-dessus du territoire ennemi et tout ce qu'elle avait, c'était une bouteille de whisky, un pistolet et un couteau de survie. Bon, Alors, en plein vol, elle a bu la bouteille de whisky. Pour pas qu'elle se casse, tu vois, à l'arrivée. C'est pas con non plus. Et puis, son parachute l'a déposé au milieu de 20 ennemis. Oh, ça va.
1: Bon, c'est pas, alors, c'est pas.
7: Alors, non.
3: Il y avait 20 ennemis, donc elle a sorti. Oh, se calme. Il y avait 20 ennemis. Elle le sort son pistolet. Et puis, elle en tue 12. Et puis, bon, elle manque de balles. Bon, alors, donc, elle sort son couteau. Et puis là, elle tue 4 de plus. Tu vois, jusqu'à que la lame, elle se brise du couteau. Mm. Bon, et puis après, elle finit les autres à main nue. Oh là, dis donc, elle est terrible, cette histoire. Oh là, dis donc, elle est terrible, cette histoire. Hein,

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1: On vous souhaite évidemment la bienvenue si vous venez d'arriver dans votre radio. Les affreux Jojo sont là. On va réfléchir, ça vous dit ?
2: Ah oui.
1: Allez, bon. On va réfléchir avec Jérôme. On va trouver un truc.
3: Et ouais. Jérôme de la Rua, c'est Jérôme de la Rua.
1: Oh, vous chantez bien.
3: Jérôme de la Rua, c'est Gégé.
1: Alors, mon Gégé, vous avez une question colle.
4: Oui, alors ça se passe en Argentine.
1: Ouais. Et qui alors... se situe, Virginie ?
2: Ah, sur la planète.
4: Bah, c'est juste.
1: Oui, c'est bien.
4: Moi,
1: c'est bien.
4: Pas tombé.
5: C'est bien. C'est pas sur Mars.
1: Non.
4: Alors, il y a un Argentin qui a trouvé une.
1: C'est
4: une,
1: moi ou c'est pas moi ?
4: Une combine pour partir 5 ans plus tôt à la retraite. Qu'est-ce qu'il a trouvé ?
1: Alors.
6: Il est né 5 ans plus tôt.
1: Pas con.
4: Des années bisestiles.
2: Il a fait des fausses déclarations pendant 5 ans.
4: Mais ça, tout le monde le fait en France, non, non,
2: non. C'est en Argentine, non. T'as dit.
5: Il a acheté des points.
4: Il a acheté des points.
1: Ah, pas mal ça.
4: Ah oui, c'est pas. Mais il n'y a rien d'insolite là-dedans.
5: Non.
1: Bah, et puis en Argentine, je sais pas si c'est le machin de points, si ça marche avec les points.
2: Il a volé des années de vie à d'autres gens.
7: Oh, oh, c'est pas sympa ça.
2: C'est bon, pas sympa.
1: Il a fait une fausse déclaration de quelque chose en tout cas.
4: Eh bien non.
2: Ah,
4: ah bon? Non, non. Tout est légal.
1: Tout est légal.
4: Ouais.
2: Mais qui c'est ce monsieur?
4: Écoute,
7: est-ce qu'on peut le contacter?
2: C'est ça.
4: Et je vais vous dire pourquoi c'est légal, parce que c'est un certain Sergio.
1: Ouais. Ah.
4: Et ce monsieur, dans la vie, faisait contrôleur des impôts.
2: Oh.
1: Carrément, dans le bon domaine.
5: Ah, il a négocié.
4: Il a négocié.
5: Des contrôles avec des gros montants contre des points en retraite ou des choses comme ça.
1: Avec, c'est pas mal.
5: Avec la direction.
4: Ça m'étonne pas qu'il t'ait retrouvé le fisc à toi.
6: Oui, mais. Alors, quand il.
4: Mais ils m'ont pris le prix.
6: Quand il a fait ses calculs retraite, il a fait. Alors, cette année, elle compte double. Celle-là. Oui, j'ai beaucoup de. Oui, celle-là, elle compte double aussi.
1: Ouais.
6: Voilà, et puis, j'ai pris 5 années.
4: Il s'est fait un truc de ouf.
1: Ah, ben, c'est simple. Je sais. Il s'est fait passer pour quelqu'un d'autre.
4: Non.
6: Ah ben mais non, voilà. Parce que ça serait pas légal.
4: Oui, c'est pas légal.
1: Ah oui, parce que là, c'est légal.
5: Oui, c'est légal.
1: Ah.
5: C'est ça qui est dingue.
1: Alors écoutez bien, restez bien là, parce qu'on va vous donner la technique pour gagner 5 ans pour la retraite.
5: 5 ans de retraite.
6: Eh bien, il a fait passer l'âge légal de la retraite à 5 ans avant. À 5 ans plus tôt.
4: Ça, ça serait pas bête, mais il est que contrôleur des impôts.
1: Il s'appelle pas.
4: Il est pas président de la République d'Argentine.
1: C'est ça. Dis donc, comment il a fait lui?
4: Et oui, comment il a fait?
7: Il est
4: tout légal.
7: Et donc il s'est pas fait attraper tout ça.

0: Mais non, c'est légal.
1: Non, c'est légal.
2: Oui, mais je veux dire, maintenant qu'on sait que il a fait un truc, tu vois, il aurait pu se faire attraper et dire après, on ne fait plus. Tu vois ce que je veux
1: après,
2: dire
1: après, partir en
2: donc
1: prison.
2: Là, c'est toujours possible maintenant. C'est-à-dire que là, ce que tu vas nous donner, c'est toujours. Maintenant, si on s'organise, c'est OK.
1: On peut le faire.
3: Que... C'est OK. Après, on posera la question de savoir qui veut le faire.
2: Ah, moi. D'accord.
1: Ah, parce voilà.
2: Donc, c'est bizarre.
1: Est-ce qu'il y a quand même un gros risque?
3: Ah non, il y a pas de
1: risque. Non, même pas.
4: C'est légal.
1: Bah oui, mais des fois c'est légal, mais il y a un risque.
2: Il y a des conséquences. Pourquoi on le ferait pas?
0: Il y a des conséquences. Il est devenu impotent.
3: Impotent. Il est impotent.
1: Un poteau. Mais non. C'est un poteau.
3: C'est un monsieur impotent.
4: À la retraite.
0: J'en sais rien.
1: Il est très impotent.
3: Oui, il est très riche.
1: Très impotent.
3: Très impotent.
5: Alors, est-ce que genre il aurait eu une grave maladie qui aurait fait que on lui dit ah allez toi tu peux avoir 5 ans de
3: non, c'est pas une maladie. Alors, faut savoir que ce monsieur avait fait une demande de départ à la retraite anticipée qui avait été refusée.
1: Il nous reste 30 secondes.
3: Et après, la loi a changé.
1: Alors dites-nous, parce que c'est fini.
3: Alors tout simplement, en Argentine, les hommes partent à la retraite à 65 ans.
1: Oui. Ah, et les femmes plus tard.
3: Et les femmes à 60 ans.
1: Ah.
2: Il a changé de sexe.
0: Non.
3: Et oui.
2: Boba.
1: Carrément.
3: Et oui.
2: Donc ça marche pas.
1: Il s'est fait
2: pour
1: couper
2: nous,
1: le zigougui.
3: Il s'est fait couper le zigougui.
4: Oh,
3: alors.
4: Bah, je préfère faire 5 ans de retraite de plus.
1: Il gardait mon matos.
3: Mais oui, mais en attendant, il a gagné 5 ans.
1: Eh ben ouais.
2: Voilà, ah ouais.
3: Par non, contre, il a pas fait de chirurgie esthétique. Hein. Il s'est fait juste
1: couper.
3: Mais je sais pas si on lui a dit s'il pouvait la remettre après.
1: Ah non, ça marche pas.
2: Oui, non, mais attends, oui, effectivement, le matos marche plus là.
1: Ah ben non, c'est cassé.
5: Non, il est plus.
1: Non, c'est cassé. Il y a plus personne.
5: Il est posé.
3: Moi, je sais pas comment faut demander à qui. Moi, je.
4: Ah non, moi j'ai tout ce qu'il faut. Moi.
1: Merci Jérôme.
3: Je connais pas grand chose là-dedans, moi.
1: Je serais pas ça, moi.
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1: Merci d'être avec nous dans Les Affreux Jojo, tout va bien ?
2: Oui, vous en prie.
1: Ben, je vous en prie aussi. Tout le monde est là, il y a Laurence Roati, Yann Morel, Jérôme Delarua, Thierry Alonso. On va retrouver Virginie Bourdin. Est-ce que nous avons des techniciens aujourd'hui ? Normalement, oui.
3: Ah,
1: d'accord, ils sont en grande forme parce qu'on a besoin d'un jingle pour retrouver la machine à café de Virginie Bourdin. Ouais. Est-ce qu'on pourrait avoir un jingle, s'il vous plaît ?
4: T'as regardé dans ton cul s'il y en avait un ?
1: C'est des feignants, c'est incroyable. Au prix où ils sont payés, sans déconner. Un jingle. C'est le jingle qui annonce la machine à café. Et on ne parle jamais sur le jingle, vous le savez.
5: Eh ben oui.
1: Évidemment. Bonjour Virginie.
5: C'est de tradition, hein.
1: C'est méchant.
5: Il faut qu'ils me pourrissent tous mes jingles.
2: Bah oui.
5: Mais pourquoi ?
2: Parce que.
6: Mais
5: c'est fou.
6: Parce que t'en as deux déjà.
5: Parce que j'en ai deux et qu'ils sont plus beaux que les vôtres.
1: Vous
5: et
1: en
5: alors...
1: avez deux. Ah oui, c'est vrai, vous avez deux jingles, vous.
5: Oui.
7: Ah ouais, non, mais là, il y a du favoritisme et on le sait.
2: Et elle en a deux partout.
6: Si j'en ai deux. C'est ce que j'allais dire, il y a du favoritisme.
1: De faraménisme.
6: Oui, bien sûr.
1: Bien, Virginie, alors, dans votre machine à café, c'est les trucs à savoir.
5: Oui, quelques trucs à savoir.
1: Allez-y.
5: Ils sont toujours sympas, Carlito. Alors, votre grand-mère vous a peut-être dit un jour qu'il fallait boire un bol de lait chaud afin de s'endormir rapidement.
1: Oui.
6: Non.
5: Moi,
6: elle m'a jamais dit ça.
1: Si, moi, elle me l'a dit.
6: Moi, elle m'a dit, tu fermes ta gueule et tu fermes les yeux.
1: Moi, elle mettait des grands coups de martinet et je dormais après.
2: Bon, il y a la batte de baseball qui marche bien.
5: Chacun son éducation. Alors c'est vrai que moi du coup j'ai grandi près d'une ferme, plutôt dans la forêt, et c'est vrai que ma grand-mère me disait qu'il fallait boire un bol de lait chaud pour m'endormir.
1: Et d'accord.
5: Eh bien il se trouve que
1: c'est pas vrai.
2: Et non, c'est et du lait de taureau.
6: Mais avec du rhum.
7: Pas loin.
6: Avec du rhum.
5: Non, sans rhum. Il se trouve que c'est tout à fait exact. Les grand-mères ne se trompaient pas. Les produits laitiers contiennent un acide aminé essentiel.
2: Les produits laitiers
8: sont nos amis pour la vie.
7: Ils sont forts.
1: Les mecs sont formatés par la télévision. Lobotomisés.
5: Ah ouais.
7: Quand je vais bien,
1: je vais bien.
7: Oh, face huître. Oh non.
5: Je sens que ça va faire comme l'appartement de M.
1: Tu pousses le bouchon un peu trop loin, Maurice.
5: Voilà.
7: Voilà. Voilà. Ça sert à quoi faire des vêtements si on peut rien faire dedans ? Pardon !
1: Est-ce que là, on a donné notre âge aux auditeurs, en fait ?
6: Avec petit bateau, vous aurez un grand mât.
1: Ah bon ?
6: C'était
1: ça, le slogan ?
2: Bah oui. J'ai pas porté de petit bateau.
6: Non.
1: Le cochonou, le saucisson qui fait notre chez nous.
2: Le cochonou, le saucisson pur porte.
6: Comme on aime chez nous. Comme on aime chez nous.
2: Comme on aime chez nous.
1: Ah là là, c'est terrible.
2: Après, il y a le. Quand je fais de la.
5: Ah non,
6: je suis sûr.
7: Attendez.
2: Celui-là, il reste toute la journée, celui-là.
1: Les lavages durent plus longtemps.
2: Avec Algon.
1: Et tout le monde croit que c'est des lavages, mais c'est des lave-linges. Les lave-linges durent plus longtemps.
6: Et je crois que c'est les nuls qui avaient repris ces pubs là.
1: Ah oui, c'est possible.
2: Sous tout Tony Gandil, tout ça là.
1: Ouais.
7: Oui, c'est ça.
1: Et sinon, boire du lait.
5: Et
1: alors.
5: Ben voilà, je vous fais un gros bisou à tous. C'était super cette chronique. Vois que vous avez appris plein de choses grâce à mes amis intervenants.
1: Écoutez, vous avez.
2: Culture pub.
1: Il vous reste une minute.
5: Oh, mais je suis ravie.
1: Vous avez bien fait de venir.
5: Mais quel bonheur.
2: Mais t'es payé pareil, t'es plus bas.
5: Alors.
2: On a fait ton taf, je signale. Et là, regarde, imagine-toi quand il y a encore 30 secondes de plus.
5: Et c'est fini.
2: Avec une ou deux pubs.
5: Mais c'est bien ça.
2: Genre, au mon micro, qui est basta là-bas.
1: Ouais.
2: Hein, par exemple.
5: Par exemple.
1: Et là, on est
6: t'as pris 1000 euros.
1: Ouais.
5: Ah bon, tout ça
1: et oui.
5: Attends, tu veux continuer. Vous êtes à fond là, il n'y en a plus.
6: Allez, vas-y.
5: Non,
6: allez.
5: Alors, bon, alors cette
1: histoire... Merci Virginie, on va se retrouver dans un
6: mais je suis sans porte craché.
1: Ah là, c'est une catastrophe.
5: Équipe,
1: on vous a bien embêté là, Virginie.
2: Le soleil de se lever.
1: L'avantage, c'est que cette chronique, vous allez pouvoir la replacer dans une autre émission.
5: Mais c'est incroyable.
2: L'ami du petit déjeuner.
7: Ça l'a pris 2000, quoi.
6: C'est l'ami ricuré.
1: On se retrouve dans un instant avec Yann Morel.
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1: Eh ben voilà, on est là pour vous faire passer un bon petit moment. J'espère que vous amusez, parce que nous on s'amuse vraiment. On déconne un peu. On a embêté Virginie, la pauvre, tout à l'heure. Mais on la retrouvera avec une nouvelle machine à café, d'accord? Dans une autre émission.
2: Fois.
1: Oui, demain ou après-demain. Ou
3: mais tout à l'heure, on sait pas.
2: Je suis là, je suis là, je suis là.
1: Ne m'oubliez pas, je suis
3: et
1: là.
3: Et on sait toujours pas, en fait, l'histoire du léchaud, là.
1: Mais non, on sait pas, mais on le saura plus tard.
2: Ah bah alors là, je vais te dire, il y a intérêt à ce qu'il y ait de la matière, parce que jamais vous le saurez aujourd'hui, le léchaud. Jamais, jamais.
1: Bon, les Jojo, vous allez au cinéma un peu?
3: Bien sûr.
1: De temps en temps, tout ça.
3: Oui, oui.
1: Moi, j'ai pas le temps, donc qu'est-ce que je fais quand j'ai pas le temps? J'écoute Yann Morel, parce qu'il nous fait toujours un petit résumé du film, quoi.
4: Yann Morel, c'est Yann Morel. Yann Morel, c'est Yann Morel.
5: C'est moi.
1: Yann Morel, donc vous êtes allé au Cinoche et vous allez nous expliquer, enfin nous faire un résumé du film qui est Independence Day.
6: Alors avant le film, il y avait des pubs. On pourrait en parler un peu, ça m'arrangerait. Je suis un peu court sur ma chronique.
1: Ah, il y a pas de souci, on va s'arranger.
3: Mais dans tous les films, c'est quoi Independence Day?
6: Independence.
3: Est-ce que ça passe sur TF1?
6: Mais ça passe.
3: Parce que si ça passe sur TF1, on peut faire les pubs.
7: Ben là,
3: je crois qu'il y a plus de pubs sur TF1 que sur n'importe quelle autre chaîne.
1: Ah non, mais c'est
6: non, maintenant ils se valent de tous, je crois. Plus
3: ah non, moi je regarde France 2. Les émissions sont nulles, mais il n'y a pas de pub.
1: Mais les pubs sont hyper rares, en fait.
3: Non, j'ai regardé, c'était bien, Leonardo, vous l'avez pas vu?
1: Ah non.
2: Leonardo?
3: Non, Leonardo.
1: DiCaprio?
3: Da Vinci.
6: Ah,
2: Da
6: Vinci Code.
1: De Da Vinci Code.
2: Vu la culture ou pas?
3: Leonardo Da Vinci.
1: Bon, est-ce qu'on va réussir à faire une chronique ou pas dans cette
2: émission?
6: C'est parti.
1: Allez-y, Yann.
6: Donc, Independence Day, le 2 juillet. Un centre de recherche sur l'intelligence extraterrestre détecte un signal venant de l'espace.
3: Pup,
6: tup, tup. C'est un avion? C'est un oiseau? Non, c'est une soucoupe volante. Le même jour, pour le capitaine Steve Hiller, c'est un jour comme les autres. Mais en sortant chercher son journal, tiens, tous les voisins plient bagages. Mais qu'est-ce que c'est-il donc qui se passe-t-il? Regarde là-bas, au-dessus de New York, des aliens! Ici la base, tout le monde sur le pont.
8: Alors voilà le topo, les gars, des extraterrestres ont débarqué, on va tenter de rentrer en contact.
6: Envoyez les hélicos qui font des lumières bizarres pour entamer le dialogue. Regardez, les extraterrestres répondent. Le diantre, ils sont là pour tout faire péter avec des gros rayons bleus de la mort qui tue. Mais Paris, Londres, New York, c'est la fin du monde!
8: Non, car moi, le président des États-Unis, je suis toujours vivant et j'organiserai la résistance.
6: Envoyez les chasseurs! Crevendieu, c'est un ben gros oiseau que voilà! Non, pas ces chasseurs-là, les avions! Ah bah, faut pas t'énerver, mon con! Décollage! On est des Américains, on va les buter! Ouais! Missile 1, missile 2, missile 3, missile 5, et le 4, il est parti à la révision. Bon, c'est pas grave, envoyez tout ce que vous avez! Tiou, tiou, tiou! Ouais, on les a eus! Oh non, ils ont un bouclier! Oh, c'est chiant! Ouais, c'est un peu classe quand même. Ouais, mais c'est pas du jeu. Bon, comment on va faire? Bah, on va prendre un de leurs vaisseaux et on va balancer un virus informatique directement dans leur maman. On dit leur vaisseau mère. Ouais, on s'en fout, c'est la même chose. Mais qui va le faire?
8: Moi, car je suis un fier pilote de chasse de l'armée des États-Unis d'Amérique.
6: Et c'est parti! On a réussi, on a désactivé leurs boucliers. On les bombarde avec ce qui nous reste. Qu'est-ce qui nous reste? 4 avions de chasse. Un pour le président, qui comme par hasard est un ancien pilote de chasse, 2 autres pilotes chevronnés et un vieux moisi qui fait de l'épandage mais qui veut bien se sacrifier pour l'honneur de son pays. Ok, let's go! Et piou! On les a eus! On leur a trop bouillave leur gueule! On a gagné! USA! USA! Fin.
1: Eh ben c'est ça. C'est exactement
3: c'est
1: ça.
3: C'est exactement le
1: film. Eh ben ouais.
2: Ah ouais?
1: Eh ben c'est bien parce que... J'allais dire un truc, je l'ai dit, hop, il est parti. J'allais vous dire un truc et je l'ai complètement zappé. Merci Yann Morel.
6: Avec plaisir.
1: C'était chouette.
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1: Alors mon Titi, on y va, on va conclure ce petit module avec vous.
10: C'est une petite fille qui rentre de l'école.
3: Merde, il a collé par
1: cœur. Merde, il la lit pas.
10: Là, j'ai épuisé dans les réserves parce que j'ai pas eu le temps.
6: Alors d'accord. Attention, ça c'est une première, les amis.
2: Ouais,
6: Thierry Alonso qui raconte une blague de tête.
2: Ouais.
6: Moi, je ne l'ai jamais vue.
1: Moi non plus.
6: En 25 ans d'émission.
3: On a plus le droit à une blague de cul que de tête, ça c'est sûr.
1: sans filer. Hein.
6: Allez.
3: Donc, est-ce qu'il va bégayer?
10: Non, c'est une petite fille qui rentre de l'école et puis elle arrive chez elle en pleurant et tout. Puis sa maman lui dit, mais qu'est-ce qu'il y a ma chérie? Pourquoi tu pleures? Elle dit, c'est maman, est-ce que c'est vrai que j'ai une grande bouche? À l'école, tout le monde se moque de moi en disant que j'ai une grande bouche. Et sa mère elle lui dit, mais non ma chérie, c'est pas vrai. Allez, prends ta pelle et mange ta soupe.
1: Elle est trop connue, mais elle est trop bien.
3: Oui.
1: J'adore. Merci Titi. Allez bien.
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1: Thierry, ça vous dérangerait de faire moins de bruit, s'il vous plaît ?
2: Non, pas du tout.
3: Et il répond l'effronté.
1: Et en plus, il répond. Moi, j'ai une blagounette, si vous voulez.
4: Oui,
5: non,
4: bien sûr.
5: Non, non, bah oui.
4: Oui, oui, oui, oui.
1: Non, mais elle est très courte.
5: Allons-y.
1: Elle est très courte.
4: On le savait, on le savait.
1: C'est un mec qui dit, chérie, ça te dit un week-end tranquille ? Et la femme, elle dit, oh oui, mon amour. À lundi. C'est bien ?
4: Oui, c'est bien.
1: Ça vous va ?
4: Ça sent le vécu.
2: Ça sent le vécu.
1: C'est ça.
5: Oh !
6: Le grand sphinx.
4: Oh, et là ?
6: Le grand sphinx. Ça pue.
7: À la voix de merde.
1: Bonjour, grand sphinx.
8: Bonjour. Me voilà. J'ai glissé en atterrissant.
1: Oh là là, mais elle est toute agitée, celle-ci. Qu'est-ce qu'elle a, elle est énervée.
8: Non, je suis arrivé trop vite.
9: J'ai cassé ma biscotte.
8: C'est ça.
4: C'est Renato.
1: Vous avez fait bon voyage?
8: Ah oui, oui, oui, oui. Oh. Beaucoup de vent.
4: Ouais, effectivement.
1: Il y prend une grande... Ah oh, oui, oui, ça va. Allez, grande sphinx. Avec vous, alors avec vous,
4: il est arrivé tellement vite que ça a dû lui arracher les couilles à mon avis.
5: Oh,
4: non,
5: enfin.
1: Avec vous, on a soit une devinette, soit une énigme, voilà. Soit une charade.
8: Ouais, oui,
1: et aujourd'hui, c'est quoi
8: une devinette.
1: Une devinette.
5: Oui.
1: Ok. Ah.
8: Alors, qu'est-ce que du ciment dans un pot?
1: Qu'est-ce que du ciment dans un pot?
8: Ah.
4: Eh bien, pour un ciment.
1: Eh bien,
8: non.
1: Il y a un jeu de mots?
4: Oh, sûrement.
1: Ciment pot? Pot ciment?
5: Pot ciment?
1: Poncy, ciment pot?
5: Non.
4: Positivement?
1: Pourquoi? Mais qu'est-ce que
5: il est, il est grand, ce pot?
8: ça n'a aucune importance.
5: Est-ce qu'il y a beaucoup de ciment?
1: Est-ce que...
5: On fait ce qu'on
8: le
5: peut.
8: Pot
5: hein,
8: est okay. Rempli.
5: Le pot est rempli.
1: Le pot est rempli. De ciment.
8: Oui.
1: Donc. Allô.
5: Alors.
4: Mayday, Mayday.
5: Yann Morel. Yann Morel, vous êtes là ou pas?
10: Oui.
5: Yann Morel, une idée?
1: Normalement, Yann, vous êtes très fort là-dessus.
5: Oui. Nous, on compte que sur vous, en fait. Hein.
1: Ouais, en fait, ouais.
10: Ah, tu veux vous voir aussi maintenant?
1: C'est un pot en. Plastique?
8: Non, en ce que vous voulez.
5: Il est bleu, il est bleu.
8: Il est bleu.
5: Bon, pas. Il est bleu. Alors.
10: Non, il est pas.
11: Non, non, il est bien pour faire plaisir, mais.
1: Qu'est-ce que vous nous emmerdez avec ça?
5: Qu'est-ce que du ciment dans un pot?
4: Moi, je cherche plus, moi.
11: Ah, non, mais.
4: Disons que comme vous parlez tous en même temps, j'essaie moi de me taire.
1: Mais moi aussi.
8: Vous savez que nous avons.
4: Et si on s'était
1: tous? Et si on s'était tous?
4: On s'était tous.
1: Allez-y, grand Soums.
4: Smish.
8: Quoi?
4: Qui?
1: Eh ben c'est quoi?
4: Quoi?
8: Ah ben déjà.
4: Mais non. répète.
1: Il reste 30 secondes de toute façon.
8: Mais on s'en fout. Qu'est-ce que du ciment dans un pot?
1: Qu'est-ce que du ciment dans un pot?
5: Franchement, moi le pot en ciment, je trouvais que c'était pas mal hein.
4: Ciment. Attends. Ciment dans un pot.
5: Alors ciment, mensonge. Une sculpture. Il y a un truc avec le mensonge. Ciment, il y a un truc avec le mensonge. Ok.
1: Ciment.
8: Vous avez tout compris.
1: Ah, il ment.
11: Alors ciment pot dit la vérité.
8: Non.
1: Oh, bah, oui.
8: C'est pas comme ça. C'est.
5: Ouais.
1: D'accord.
5: Tu okay. Pas quoi.
1: Allez, c'est fini. Dites-nous.
11: C'est alambiqué.
1: C'était quoi?
8: De la confiture de mur.
5: Attends, je l'ai pas.
1: Bon non plus, je l'ai pas.
5: Mais si. Mais c'est un jeu de mots avec mur.
8: Le ciment pour faire le mur. La mur.
5: Et oui. Voilà.
12: Ah, on n'y était pas là.
1: Toujours pas. Vous l'avez pas, Jérôme, non plus.
5: Moi, je l'ai, mais elle est loin.
11: Si, mais il est consterné.
5: Et si
4: la fraise dans un pot, c'est la confiture de fraise.
1: Vous m'expliquerez pendant la pub.
4: Bien sûr.
1: Merci.
4: Il y a pas de souci.
5: Bisous.
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1: Et c'est déjà la fin de cette émission, les amis. Non. Merci pour l'explication. Hein. J'ai tout compris là pendant la pub, l'énigme, la confiture de prune.
2: Amis auditeurs, n'hésitez pas à nous envoyer un message qu'on vous envoie les explications si jamais vous.
1: On va essayer de déchiffrer. Bon, on va jouer maintenant et pour la fin. Non, mais calmez-vous, voyons.
3: En plus, on t'a pas du tout reconnu.
1: Lolotte, vous nous avez prévu quoi comme jeu ?
2: Des petits jeux, des petites questions, parce que j'ai confiance en votre culture générale.
1: On dirait une femme politique.
2: Je m'emballe un peu.
1: J'ai confiance en vous.
2: T'as vu que j'essayais de m'auto-convaincre. Tu l'as bien senti. Bon, alors, les amis, écoutez, c'est très sérieux.
3: Oui, on écoute.
2: Depuis la découverte du procédé chimique du vulcanisation.
1: Bon, moi, je me casse.
2: Non, revenez, ça va vous plaire.
3: Ça part mal.
2: Ça va vous intéresser.
4: Si, la vulcanisation, c'est les Spock, tout ça, non ?
2: Nos pratiques sexuelles, vous êtes tous là. Nos pratiques sexuelles ont connu une révolution.
5: C'est vrai que ça marche, en plus.
2: Ah ben, bien sûr.
5: Tout d'un coup, ils sont tous attentifs.
2: Je choisis pas les questions.
1: N'importe quoi.
4: Depuis le procédé, la vulcanisation.
2: Alors,
4: c'est quoi ? C'est une éruption, là ? La vulcanisation, ça vient de volcans ?
2: Non. Alors non, c'est vraiment un procédé chimique. En fait, c'est le procédé chimique s'appelle la vulcanisation. C'est vraiment une véritable découverte. Et depuis ça, il y a quelque chose qui a changé nos pratiques sexuelles. Alors,
4: c'est-à-dire que quand tu fais par exemple une friction sur un truc, il y a un truc qui sort.
1: Par exemple.
2: Non, pas ça.
1: J'ai vu inédit.
4: Un truc tubulaire, par exemple. Un truc,
2: non, pas ça. Non, mais quand vous allez savoir du forme conique.
3: Alors. Donc, il faut trouver en fait ce que c'est que ce procédé de la vulcanisation. C'est ça la vraie question.
2: Exactement.
4: C'est le maquillage.
2: Alors, ça varie, mais il y a un peu de l'idée là-dedans.
1: Ah bon ?
4: Ah ouais ? La chirurgie esthétisme.
2: Alors, non, c'est pas du tout la chirurgie esthétisme, mais il y a.
4: L'alcool. L'alcool. Moi, je dis alcool et maquillage. C'est ça le procédé de la vulcanisation.
2: L'œil de verre.
6: L'invention de la vaseline ou des gels,
4: machin. Oh là là.
2: Alors, on n'est pas loin. Il y a l'idée.
1: On tourne autour du pot.
2: Ça a permis d'ouvrir d'autres
6: horizons.
1: Calmez-vous, Thierry Alonso.
7: Les lubrifiants.
2: Alors, voilà. C'est pas les lubrifiants.
4: Dès que ça parle lubrifiant, il est
6: pas le gravier quand même.
2: Mais c'est quelque chose qui
1: a. Oh, mais non, Thierry.
4: Ouais, le gars, au début, il a commencé par le sable. Il dit bon, non, ça pique.
2: Donc, non, on va pas développer nos pratiques. Non. Voilà. Revenons. Revenez vers moi.
1: C'est une transformation.
2: Alors, c'est pas une transformation, mais c'est quelque chose qui a vraiment changé notre vie sexuelle. Mais vraiment, qui l'a révolutionné. C'est un truc
7: la pilule.
2: Plus, quoi. C'est pas la pilule, mais on est un peu dans le même délire.
1: C'est un truc comme Goldorak. Vulcanisation. Gordofulgure.
2: T'imagines ?
1: Gordofulgure.
2: J'adore. 2 secondes avant l'orgasme. Gordofulgure. Ouais, non. Mais non, mais c'est pas ça. Non.
4: Enfin, le truc avec. Enfin, je sais pas ce que tu fais avec ta femme, mais le truc avec le poing, c'est.
1: Non, c'est
7: violent quand même. Non. Est-ce qu'on est plus près des lubrifiants ou de la contraception ?
2: Parce que c'est vraiment. Alors, tu vas rire, mais on est sur les deux.
3: Ah ben, merci pour cette précision, Laurence.
6: Ah, le préservatif.
2: Oui, bien sûr, c'est l'invention du préservatif.
6: C'est
2: attendez,
6: clair,
2: ça, c'est une véritable révolution sexuelle.
4: C'était la panse de porc.
1: De quoi donc ?
2: Non, chouchou.
4: Si, au tout.
2: Ouais, ils ont fait des essais. Il y a eu des ratés.
4: Il y a eu des ratés, mais au Moyen-Âge, le Durex n'existait pas.
2: Ah non, ils essayaient ce qu'ils pouvaient et t'as vu d'où on vient. Après, t'as vu les séquelles qu'il y a.
4: Priori, quand je vois vos têtes, ça n'a pas marché.
6: Ça a pas marché.
3: Par exemple, la chaussette en laine, on est d'accord, ça fonctionne pas.
4: Non.
2: Alors, je vous en parle un peu en fait.
6: Oui, vas-y.
1: Parce que c'est la fin de l'émission.
2: Mais oui, mes chouchous. Alors en fait, on peut utiliser des préservatifs souples, résistants et économiques. C'est quand même génial. C'est quand même l'américain Charles. Il faut lui rendre quand même. Faut rendre César ce qui n'est pas dans ça. L'américain Goldier. Il s'appelle Goldier qui a découvert en fait le procédé de vulcanisation en 1820. Et du coup, non, j'essaie de faire vite parce que du coup, tout n'est pas intéressant. du coup, il a nommé ainsi son. C'est nommé en son honneur le préservatif. parce que ça faisait partie de son surnom. Voilà. Vous savez
6: mais
2: tout.
6: C'est quoi la vulcanisation?
4: C'est quoi son surnom?
2: En fait, la vulcanisation, c'est le phénomène. On a travaillé le plastique. Le plastique et le caoutchouc. C'est vraiment la découverte du caoutchouc et qui a permis en fait de découvrir cette espèce de matière qui a permis toutes les sensations entre deux êtres.
1: Bien, bien. Bravo, merci. Bien. C'était les Afro-Jours.
4: Salut.

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3: Salut à toutes et à tous, c'est Eric Hensel, heureux de vous retrouver une nouvelle fois avec les meilleures références du funk des années 80. Sans oublier les nouveautés, j'espère que vous allez bien et que vous êtes prêts à retrouver les bonnes sensations des clubs discothèques. C'est le programme Fan de Funk Live en direct sur votre radio. Soyez les bienvenus et très bonne écoute.

0: En matière de qualité, on lâche pas l'affaire, oui, aucun problème là-dessus. Le meilleur des années 80 et pas que ça aussi. Les nouveautés, bah oui, pour tout simplement commencer cette émission, on va juste se faire plaisir.
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0: J'adore sa voix obligée. Oh oui, c'est Jody Watley. Magnifique voix quand même, oui. C'est son retour. Ouais, elle continue de faire des petites choses comme ça. Elle se produit plus du tout en tournée avec Chalamar. Groupe qu'elle a quitté il y a quand même pas mal de temps. The Down. Et là, c'était une version remixée d'Alex Di Chaio. 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
0: Et là, je vous ai dégoté un bon morceau de soul musique. Ah oui, quel

0: Une belle sélection de nouveautés dans cette première demi-heure Fan de Funk, le live sur votre radio, ça continue.
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eh bien, il y avait des émissions à thème et pas mal de playlists déjà pré-programmées. Mais allez, séance de rattrapage, on va découvrir ce fameux album de Michael Gray, You and Me. Premier extrait, Breaking Away, avec un featuring Brian Mays. Et pour vous, la longue version.

0: On a ce deuxième quart d'heure de Fun Funk, le live, pour découvrir le nouvel album de Michael Gray. Comme je vous l'ai annoncé, You and Me. Premier extrait, on va passer au suivant.
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0: Et voici à présent Alec Dawey avec, en featuring, et bien toujours le même chanteur,

producteur, oui, vraiment très prolifique, hein, ce fameux Michael Gray. On découvre l'album aujourd'hui dans le Fan of Funk sur votre radio. The Funky DJ, Eric MC.

0: Autant viser vrai star, ouais. Faut être en bonne santé. Très clairement. Michael Gray, nouvel album, je vous l'avais dit. Hein. You and Me, avec beaucoup de featuring. Alors c'est un album qui contient 12 tracks, quasiment la longue version, sauf une. Qui fera exception. Pas pour le coup. On va lui tordre le cou. Enfin, un jeune mot comme ça. Ça pourra, faut que je reconnaisse. Bon, c'est vrai, c'est en forme aujourd'hui. Si, mais si, tout va bien, on fait de funk.
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0: Autre morceau, Life Will Be, avec un featuring. Et bien, cette fois, notre artiste est Fabi Edwards qui s'y colle. Michael Gray, nouvel album.

0: est déjà dispo sur un max de plateformes. Le nouvel album de Michael Gray. Ouais, carrément, You and Me. Quatre extraits aujourd'hui. Il y a eu Breaking Away avec en featuring Brian Mas qui a chanté sur deux autres morceaux qui ont suivi Alec Doré. Et A Session. Et puis là, bon, on va clôturer cette découverte de l'album de Michael Gray avec Life Will Be en featuring Fab Edwards.
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5: 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Et voilà, c'est fait donc pour les fameux releases, comme on dit, les nouveautés que vous pouvez retrouver bien évidemment sur fandefunk.com, pas les morceaux, mais du moins la présentation des morceaux, les articles dans la rubrique nouveautés 2026. 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On fait bien les choses quand même, surtout quand on a ça aussi dans les oreilles. H. Ramsitson.

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0: Excellent morceau d'Evelyn King, Stop That, produit par Paul Lawrence Jones, album vraiment excellent, le fameux Get Loose avec Love Can't Die, I Can't Stand It, bref, que des tubes. Il y a aussi Back to Love, I've Just Warming Up, bref, des tueries, ouais, un album à voir absolument dans sa discothèque perso.
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0: Et on est bien là pour se régaler, compter sur moi. Oui, dans les années 80, des tubes, que des belles choses.

dire. Mais de façon plus simple, voilà, je vais y arriver. De dire coup de foudre, ils préfèrent compliquer. Comme moi, je vais essayer de compliquer aussi ce que je vais raconter. Comme ça, je fais des trucs bizarres. Bah, c'est comme ça. Ouais. Bon, voilà. Donc, ils ont choisi d'être un peu plus créatifs. Et voilà, ça donne Love Attack. Bah, pourquoi pas, c'est Norman Jean Wright, ex-chanteuse du groupe Chic. Est-ce que moi, je suis un ex de certainement. De quelle fille? Je sais pas. Enfin, que j'y réfléchisse un de ces quatre, quand même. De la chanteuse de Chic, hein, je vous rassure, ah non, pas du tout, c'est vraiment pas possible. On a déjà qu'avec King, ça n'avait pas marché. Parce que je vais rencontrer la locomotive une fois, c'est vrai. Vous racontez ça un de ces quatre. Non, c'est pas vrai. Je blague, bien évidemment, fan de funk sur votre radio, avec des choses incroyables, du bon funk en voiture, en voici, en voilà. Et...

0: remix sublime. Charon. Beat Street, titre qui parle, un morceau de musique, hein, des violons sur Berne.
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0: Et à présent, eh bien, un titre, oui, pas très connu, pas vraiment la rareté non plus, c'est Lisa Hill, I'm on the real side.

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5: 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Ça va continuer et ça va le faire, disons-le, oui, carrément, avec des morceaux de qualité. C'est le meilleur des années 80, les meilleurs F sont bien là. Pour Prof John White, comme si vous y avez raison, for the wild, Hansé in love. Il le chante mieux que moi.

0: Est-ce qu'un beat tempo dans le style? Oui, sur votre radio John Waite. On adore ces sons-là, oui. Fan de funk, le live, ça continue. 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

0: carrément la voix d'un crooner soul, hein. Oui, on peut le dire, c'est Frank Astley avec It Must Be Love This Time. Fan de funk, ça continue avec le meilleur du funk et du groove.
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0: Fan de funk sur votre radio. Bienvenue dans le groove.

0: assurément un de mes morceaux préférés. Qui n'a pas crié, qui a craqué carrément, a craqué, n'avait pas grignoté. Donc la voix magnifique de Starlina Young, ah oui. Oh, à l'instant avec Like I Like It, la longue version maxi 45 tours que je protège avec 10 cartons, oui, dans ma modeste comment dire, eh bien, studio, ou ma modeste discothèque, on peut le dire aussi, hein, ça se dit. Il n'y a pas que les clubs, hein. Oui, discothèque. Hein, ouais. Il y en a des disques, il y en a des disques, et on va bien continuer de les écouter.
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0: Ça continue, et pas avec n'importe quoi. Jérôme à présent, carrément spécial, c'est même extra spécial.

0: Encore un avec sa guitare électrique qui se prend pour Prince. Ce fameux Jérôme Oui. Ça fait plaisir de retrouver des morceaux comme ça.
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0: Le

0: Il y a de la candescence dans l'air, on va prévenir les pompiers. Allez, c'est fait. Mais est-ce que c'est suffisant justement pour Firefox avec Fire? Excellent morceau des années 80, ça va continuer dans le fan de funk avec les bons souvenirs.
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5: 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Max de Funk, mais que du bon funk sur votre radio. Clubbing, oui.

0: J'imagine bien. Ah, comme ça sur la pochette, oui, ça aurait qu'à être joli.
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0: Oui, je sais que ça vous plaît les années 80.
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0: Les bons souvenirs sont là. Clubbing, les amis. Black music aussi. C'est bien ça aussi. J'adore. Twin Imed.

Excellent ce morceau, oui, quand même. Le fameux Twin Image. On vous en prépare un max de surprises pour cet été qui arrive là très vite, hein. Oui, déjà le 21, eh bien, ce sera dispo. Promis, j'irai, je vous le disais. Le Summer Mix avec 3 heures de bons classiques funky à écouter non-stop. Bah ouais, ça fera du bien. Pour celles et ceux qui aiment faire des, par exemple, des barbecues en écoutant un petit peu de musique et tout ça. Ouais. Qu'a-t-il d'autre encore? Eh bien, les Summer Time, 3 émissions pendant le mois d'août. Hein. C'est prévu, c'est fait, c'est déjà bouclé, voilà. C'est préparé. On avance quand même, oui. Il y aura aussi des émissions sur le thème du bootleg, les mix pirates des années 80. C'est prévu également en juillet. Beaucoup de choses se profilent dans l'émission Fan de Fac, on pense à vous, vous voyez. Hein. On est vraiment

0: ça fait partie des valeurs sûres du boogie funk. Groupe de légende de Temptation avec Running. Bienvenue à Talma Motown.
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0: Ça continue sur votre radio avec de belles choses, tout en délicatesse, les amis. Oui, oui.

Sugar Free, à fleur de peau, très beau morceau, dans le tempo, je fais des rimes, je fais pas exprès, mais on savoure ça, c'est le principal, avec beaucoup de, va-t-on dire, finesse. 5 stars à présent, avec Love Takeover, la version longue.

0: C'est avec ça qu'on va se quitter, les amis. Oui. Voilà. Et puis, l'aventure Fan of Funk continue. Au moins de choses positives. On se retrouve dans une semaine, même jour, même heure, sur votre radio. D'ici là, portez-vous bien, les amis. Je vous embrasse. Bye bye. Ciao, ciao. Ah oui, j'oubliais de préciser, mais si, j'ai dit tout à l'heure, un petit Funky Cat, je ne peux pas écouter. Voilà, le Summer Mix, bah, il arrive dès le 21 juin, 3 heures de mix de folie à écouter, à télécharger, et c'est sur fanofunk.com. Voilà, bah, j'ai tout dit, Mimi.
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0: bienvenue dans l'univers magique du vinyle. Vous écoutez RGS Jazz Funk Soul.
1: Captain Boogie Bob.
0: Excellent programme.

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1: Bonjour les filles, bonjour les garçons, bienvenue sur le Funk Anthology. Vous écoutez DJ Vibe comme chaque semaine de Classic to Very Rare Records.

Vous écoutez le Funkontology by DJ Vibe, la collection à portée de main, l'instant album de la semaine, Tyrone Bronson. À suivre sur le meilleur du son des années 80, Clarity, et tout de suite, le magnifique Distance.

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sur le Funk Anthology, à l'instant Strikers, précédé de Whispers, à suivre sur le gros son classique et de Rod Wave.